0: si oui ou non vous pourrez rejoindre le programme partenaire. Et en fonction de ce de l'avis du jury, si votre programme est diffusé, il sera diffusé sur des tranches horaires. Et donc, il y aura bien évidemment de la publicité, mais vous pourrez toucher jusqu'à 20% des recettes publicitaires de cet horaire, de vos horaires. Donc ça fait quand même, si ça marche, ça fait un sacré pactole.
1: Alors moi, je trouve que cette idée, elle est ultra pertinente pour plusieurs raisons. Déjà, c'est, on sent que vous êtes vraiment en phase avec le monde tel qu'il est là en ce 15 octobre 2025, c'est-à-dire que, enfin le monde, le pays, surtout on vit dans un pays où il y a une extrême précarité, pauvreté, qui fait que quand on est dans un média associatif, et j'en sais quelque chose, il devient de plus en plus difficile de trouver des gens qui viennent bénévolement comme ça dans le cadre de leur loisir faire quelque chose. Et tout le monde court un peu pour sa survie, et donc là c'est chouette parce que les gens peuvent à la fois faire quelque chose qui est plaisant, tout en gagnant un petit peu d'oseille, donc mettre un petit peu de beurre dans les épinards. Donc je trouve que vous êtes vraiment en phase avec ça, et je pense que c'est aussi un petit peu, alors tu t'es mieux placé que moi pour savoir si je dis une bêtise ou pas, mais c'est un économique et la raison du succès de YouTube aussi, puisque même si YouTube, je sais qu'il ne rémunère pas énormément, mais je sais que voilà, s'il y a autant de gens qui créent des contenus YouTube de chez eux, c'est parce que certains en ont même fait leur travail carrément, quoi.
0: Effectivement, oui. C'est, en fait, on est un peu une fusion entre le numérique et la télévision, en fait. On veut être un peu une fusion de ces deux mondes. Juste pour rejoindre le programme partenaire, il faut bien évidemment que l'émission soit bien évidemment
1: validée, ouais.
0: exclusive à Zénith, que ce soit pas rediffusé sur YouTube sans notre accord. Vous devez également être en capacité de réaliser une saison complète, donc on a plus de conditions que YouTube, mais on paye plus, donc voilà.
1: L'idée de génie, je trouve que vraiment, sincèrement là-dessus, je pense que c'est vraiment un de vos points forts, enfin des points forts, t'en as plein, mais, mais celui-là, je le trouve particulièrement pertinent, et à mon avis, tu vas voir beaucoup de créateurs intéressés qui vont prendre contact avec toi, et d'ailleurs, comment ils peuvent faire pour rejoindre ce programme ?
0: Eh bien, soit vous pouvez nous contacter via notre serveur Discord, donc vous le verrez sur zenith-tv.fr. Zenith-tv.fr. Ou alors, vous pouvez nous envoyer un mail à contact@zenith-tv.fr ou alors yann@zenith-tv.fr. Voilà.
1: C'est toujours bon d'ordonner les adresses deux fois, le temps que les gens aient le temps d'imprimer. Alors vas-y, redonne ton mail et tes contacts.
0: Alors, soit sur le serveur Discord, donc zenith-tv.fr, vous aurez un lien sur le serveur Discord, soit sur le mail, donc soit contact@zenith-tv.fr ou alors yann@zenith-tv.fr. Voilà.
1: Alors, malgré un contexte politique et économique des plus instables et stressants, que ce soit pour les particuliers ou les entreprises, tu cherches des partenaires avec des entreprises, ouais. Par exemple, du mécénat, des choses comme ça, ou d'autres types de partenariats?
0: Eh bien, c'est plus que bienvenu, effectivement. En fait, on est vraiment en recherche d'argent, sachant que faire une chaîne de télévision, ça coûte des ronds. On bénéficie un peu d'aide, mais c'est pas vraiment assez. On cherche bien évidemment des entreprises, des mécènes qui peuvent nous donner de l'argent ou du matériel, et en échange vous bénéficierez d'un espace publicitaire premium sur la chaîne, donc c'est-à-dire diffusé 10-15 fois par jour, 20 fois par jour. Donc c'est quand même un sacré espace, surtout pour un média comme ça. Donc si vous nous donnez de l'argent ou du matériel, vous aurez beaucoup de
1: retour.
0: De retour, voilà.
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2: Tout de suite, Elle Michel Zaffer nous offre un morceau entraînant, Say Goodbye, issu de leur album 24 heures Sports. Ce titre funk R&B met en vedette la chanteuse ghanéenne Florence Adoni et ses vocales attachantes. Enchaînant avec Bad Cop Bad Cop avec Note to Self, un morceau dub infusé de leur album Lighten Up, sorti le 19 septembre 2025. Ce titre est un rappel pour Stacy D de garder une certaine perspective. On poursuit Cassidy avec Maison Vide, un titre pop influencé par les années 60 et la bossa nova. Cette chanson, sortie en mai 2025, évoque avec tendresse les nombreux déménagements de l'enfance de Pauline Le Cagnec. Poursuivons House Gang avec Elite, une rencontre musicale surprenante inspirée par la série espagnole du même nom qui explore les thèmes de la lutte des classes et des relations complexes.

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1: Tout de suite, Computer Skill People avec Sunset Kiss, un stoner rock groove tiré de leur album The Storyteller, sorti le 17 octobre 2025. Le morceau évoque avec tristesse la perte d'un être cher, un thème souligné par le coucher de soleil. Enchaînons avec Winter avec Just Like a Flower, un morceau dream pop qui capture l'essence de la rêverie inspirée des nuits d'été à Echo Park. On se demande avec elle si l'amour dure toujours. On poursuit Texoprint avec Stripes, un morceau issu de leur nouvel album Modern Living. Ce trio de Rotterdam est spécialisé dans un noise rock intense. Poursuivons Malik Judy avec Lettre à France, une reprise de Michel Polnareff sortie en 2024, où Judy explore les thèmes de l'éloignement et du souvenir. L'artiste électropop y apporte sa sensibilité et sa voix androgyne reconnaissable. 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
5: Tout de suite, Baby avec Le Facteur Chance, un titre rock chanson française sorti en 2020 qui figure sur l'EP ULDO du groupe. Baby, groupe originaire des Yvelines, s'est forgé une réputation sur scène avec son rock énergique. Enchaînons avec The Great Alone avec Rain, un morceau qui, comme le roman semi-autobiographique de Christine Hanna qui l'a inspiré, explore les thèmes de l'isolement et de la recherche de soi. Les paroles évoquent cette sensation d'être seul et perdu. On poursuit, Bob's Not Dead avec J'y pense, un morceau où il exprime avec humour et poésie son désir d'être un rocker. Il mélange chansons à texte, rock'n'roll, musette et racine punk. Poursuivons, Nothing But Real avec We Are Nothing But Real, instrumental, un morceau de rock hybride cinématique tiré de leur album éponyme instrumental sorti en 2019. Ce groupe français se distingue par son esthétique énigmatique et son univers visuel inspiré de la pop culture. 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

0: À seulement 17 ans, Yann se lance dans un projet audacieux, la création de Zénith Télévision, une web TV alençonnaise, portée par une quarantaine de bénévoles passionnés. Dans cet extrait d'interview, il revient sur la naissance du projet, les nouveaux partenariats et les premières diffusions à venir.
1: Et puis le mécénat, on rappelle aussi, hein, 66% déduqué de vos impôts.
2: Effectivement.
1: Concernant la technologie, la diffusion, tu lances bientôt un nouveau site web. Qu'est-ce qu'il apportera de plus que la première version que tu avais fait ?
2: Eh bien déjà, elle sera plus compacte et donc plus lisible. Vous n'aurez pas à regarder gauche à droite pour voir différentes informations. Et également, elle sera dans le style graphique nouvelle de la chaîne. Et elle aura bien évidemment plus d'informations sur la page quand vous arrivez sur le site, vous aurez directement toutes les informations sur la page d'accueil. Alors qu'avant, il fallait scroller un petit peu pour voir toutes les informations.
1: Alors, tu prépares un test de diffusion publique le 31 octobre en journée complète. Je précise public parce que des tests de diffusion, t'en fais presque tous les jours. Et j'ai l'occasion de le voir assis sur l'écran de télévision ou sur l'ordi ou sur le téléphone quand je suis dans la maison. Je trouve que c'est vraiment carré, hein, c'est propre, il n'y a rien à dire. Qualité d'image, de son, l'habillage, les logos, enfin tout, c'est extrêmement pro. Mais là, voilà, tu te lances là, durant une journée complète le 31 octobre. Donc, test de diffusion publique en une journée complète. Est-ce que tu peux nous dire à quoi ressemblera cette journée ?
2: Eh bien, en prime, vous aurez bien évidemment nos programmes, des clips et des programmes l'après-midi, le matin. Et le soir, vous aurez un film, un concert au choix. On organisera un vote sur le site et sur le serveur Discord pour savoir quel concert on diffusera. Et à partir de là, le concert choisi sera bien évidemment diffusé après le film sur le test de diffusion. Donc voilà.
1: Alors de nos jours, quand on parle de web TV, les gens se disent « ouais, bon, ils montent une chaîne YouTube ». Alors non, c'est vraiment une web TV. Hein. On rappelle que tu vas diffuser H24, 7 jours sur 7.
2: Ouais.
1: Donc exclusivement en ligne, en tout cas dans un premier temps, puisque c'est une web TV.
2: Ouais.
1: Mais est-ce que tu envisages à l'avenir aussi une diffusion sur d'autres supports, par exemple, les écrans de télé directement sur les box avec une chaîne?
2: Bien sûr, c'est même l'objectif. Vraiment l'objectif à moyen terme, long terme. Mais pour les box, il faut chercher déjà leur contact, qui n'est pas très facile à chercher. Et ensuite, il faut beaucoup de moyens financiers pour avoir un canal sur les box. Pour une seule box seulement, je crois que c'est des milliers d'euros.
1: Ouais.
2: Donc, pour avoir un canal en location.
1: En fait, ce qui est très bien, c'est que tu as déjà tes objectifs à court terme, à moyen terme et à long terme. Et à long terme, il y a notamment diffuser directement sur les box, quoi.
2: Ouais. Et pour toutes les box, je pense que le budget sera de 25 000 euros, 30 000 euros. Et en parlant de budget...
1: À l'année ou par mois ?
2: Je crois soit par mois, soit à l'année, je ne sais plus.
1: Je ne me rappelle plus, moi. En tout cas, c'est plusieurs dizaines de milliers d'euros, quoi.
2: Ouais, donc je rappelle, si vous voulez faire un don à l'association, vous pouvez le faire via Helloasso. Donc le lien sera sur le site à partir du 20 octobre.
1: Rappelle encore une fois l'adresse du site.
2: Zénith-tv.fr.
1: Zénith-tv.fr.
2: Donc voilà,
1: très important.
2: Vous aurez le lien Helloasso. Donc si vous voulez soutenir une chaîne dynamique, une chaîne nouvelle, une chaîne très originale, vous pourrez le faire via Helloasso. Vous pourrez également devenir adhérent. Donc vous aurez toutes les informations de la chaîne, que ce soit la comptabilité, que ce soit aussi tous les programmes en avance. Toutes les informations du programme en avance, mais également les épisodes en avance, vous aurez tout ça sur Helloasso. Et on va lancer également notre abonnement, je crois que j'ai déjà dit sur la radio, mais on va lancer notre abonnement pour regarder le replay au-dessus des 7 jours de l'épisode, donc et également avoir les épisodes 7 jours avant les autres. Voilà.
1: Très bien. Alors parlons un petit peu maintenant de l'équipe et des collaborations. Tu travailles pas seul, t'es entouré d'autres jeunes. Est-ce qu'il y en a beaucoup sur Alençon ou est-ce que vraiment une grosse partie de l'équipe est à distance? Comment vous fonctionnez là-dessus concernant le travail d'équipe?
2: Qu'on a 5-10% de personnes qui sont sur Alençon.
1: C'est déjà énorme.
2: C'est déjà énorme, mais...
1: vous êtes nombreux.
2: On est très nombreux, je crois que maintenant on doit être 40, une quarantaine. On a bien évidemment tout le monde dans toute la France qui peut participer. Donc on a des gens de Dordogne, on a des gens des gens du sud, des gens du nord. Je sais qu'un bénévole veut lancer une fédération pour Zénith sur le département de la Dordogne.
1: Ah ouais, carrément. Donc, en fait, vous êtes en train de susciter énormément d'inspiration, parce que je sais que dans l'équipe, tout autour, il y a des gens à qui ça a donné l'idée de faire ceci, cela, etc. Et ouais. Tout ça, en fait, s'emboîte comme ça. Donc, en fait, ça crée tellement d'imagination, d'inspiration, d'aspiration à de nouvelles choses, qu'il y a plein de petits projets qui se créent autour et qui sont en collaboration avec Zénith, en fait.
2: Ouais, effectivement, ouais. Et c'est pour ça que je suis extrêmement fier de mes bénévoles. Donc, si vous voulez, en plus, on en recherche encore.
0: À l'instant, c'était un extrait de l'interview de Yann, jeune fondateur de Zénith Télévision. 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
2: Tout de suite, Daron Malakian et Scars on Broadway avec You Destroy You, un titre de l'album Addicted to the Violence sorti en 2025. Les paroles décrivent l'observation de l'autodestruction d'une personne. Enchaînons avec Steve Nice Girls avec The Number of the Beast, leur reprise bluegrass du classique d'Iron Maiden, disponible depuis le 5 septembre et issue de l'album The Dark Side of the Moon. Leurs vidéos musicales ont généré près de 346 millions de vues sur YouTube. On poursuit Staday avec Raymond Gomneck, c'est le groupe originaire des Côtes d'Armor qui nous offre un rock indépendant viscéral. Ce titre, sorti en 2025, figure sur leur premier album Musique de Stade. 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

18e finale de la Coupe du Monde. Aux ordres de Monsieur Elizondo, l'Argentin. C'est parti. L'équipe de France en difficulté. Oh là là, miracle, giclée.

0: pas grand chose.
1: Il n'y a pas grand chose du tout. Hein.
2: C'est parti, la Panenka. Est-ce qu'elle est dedans?
1: Elle n'est pas dedans. Oui, elle est dedans.
2: Oui, elle est dedans. Oui, elle est dedans. Quel incroyable geste.
1: Le festival de faute.
2: Oui, haché, début haché. Très haché ce début de match. Attention à Sagnol qui est monté, le centre de Sagnol. Oh. Et bien. Chaud Bouffon.
1: Cette fois-ci, c'est Materazzi sur un centre très appuyé.
2: C'est parti avec Pirlo. Oh, le corner concédé par Lilian Thuram. Oh. Que s'est-il passé entre Trezeguet et Materazzi?
1: J'espère qu'il ne s'est rien passé. Parce
2: ouais,
1: que...
2: ouais. On voit Zizou. Ouh, Zinedine. Oh, Zinedine. Là, pas ça.
1: Pas du tout avec
2: pas Trezeguet. Ça, Zinedine. Ça, Zinedine. Oh non, Zinedine.
3: Très chaud entre Materazzi, Raymond Domenech.
2: Il va sortir un carton, il va voir Zidane. Et c'est carton rouge, oh non.

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1: Tout de suite, Cadillac avec Game Over, un morceau hip-hop punk complètement foutraque. L'ambiance est un peu flippante et les paroles évoquent même un repos éternel. Enchaînons avec Zero avec Boogaloo Swamp, un morceau dont je n'ai malheureusement pas beaucoup d'informations à partager. On poursuit Bolivar avec La Vie, un titre qui mélange disco, chansons françaises et électro pour aborder avec humour l'absurdité du quotidien. Ces textes, comme l'histoire du panini au saumon, dépeignent des situations cocasses où il vaut mieux se dire « t'en fais pas, c'est la vie ». Poursuivons Cheveux avec Bord de mer, un titre de 2017 en collaboration avec Groupe Douai, issu de l'album Dakla Sahara Session. Ce morceau offre un mélange étrange de brut nordique et de pirate maxon. 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
5: Tout de suite, Filia avec Sad Girl with a Punchline, un titre où l'artiste viennoise explore l'équilibre entre l'autocritique et l'acceptation de soi. Musicalement, elle mélange le synth-pop et l'indie-rock. Enchaînons avec Sakoya avec On and On, un morceau rock de 3 minutes 11 abordant la manipulation et le besoin de répit. On poursuit Cafard Palace avec Squelette, un titre énigmatique qui ne manquera pas de vous intriguer. Poursuivons Chocolat avec Tistis, le titre phare de leur album de 2014 qui marque un virage psychédélique et progressif pour le groupe montréalais. Les paroles restent en mystère, laissant place à l'interprétation musicale. 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

0: À seulement 17 ans, Yann se lance dans un projet audacieux, la création de Zénith Télévision, une web TV alençonnaise, portée par une quarantaine de bénévoles passionnés. Dans cet extrait d'interview, il revient sur la naissance du projet, les nouveaux partenariats et les premières diffusions à venir.
1: Comment, quel genre de profil tu cherches à accueillir dans l'équipe ?
2: À peu près tout. On cherche par exemple des monteurs, des animateurs, des techniciens, des comptables, on cherche à peu près tous les profils.
1: Donc des gens pour la création de programmes, mais aussi les gens pour tout ce qui est aspect
2: administratif, je dirais,
1: plus administratif, associatif, faire les comptas, les budgets prévisionnels, les comptes de résultats, tout ce qui est dossier de subvention. J'imagine que c'est exclusivement le bureau qui gère, ou est-ce que c'est un bureau élargi? Enfin, vous êtes combien là-dessus?
2: Pour les dossiers de subvention, pour l'instant, je suis tout seul à le faire. Peut-être Hugo également. Mais il n'est pas impossible qu'on étende un peu cette marge. Bien évidemment, il y aura une validation du bureau, mais voilà, il y aura...
1: Alors moi, je te vois un petit peu tous les jours ici, et je dois bien avouer à nos auditeurs, donc encore raison plus de soutenir ce jeune dans ses projets, puisqu'il y aura forcément un moment ou un autre un retour en votre faveur, hein, puisque vous pourrez aller vous vanter que vous avez soutenu un projet qui est devenu fabuleux. Je le vois aller extrêmement vite, et je le vois notamment faire des dossiers de demande de subvention. Je t'avoue que j'étais un petit peu surpris, parce que je pensais que j'allais te donner une petite aide là-dessus, et en fait, à un moment, je te parle d'un dossier dessus, je me suis dit, peut-être falloir attaquer. Bah non, c'est déjà fait, c'est envoyé. Et en fait, là, j'ai appris même que ça commence déjà à venir un petit peu. Tu as quand même déjà des retours positifs. Tu as même été plaidé à l'oral devant certains organismes, et il commence à y avoir un petit peu d'argent qui arrive pour faire fonctionner tout ça. C'est bien.
2: Bah ouais, ça me fait extrêmement plaisir de voir les côtés positifs qui arrivent avec les subventions. Donc voilà, ça me fait plaisir, bien évidemment. Après, va pas falloir s'arrêter là, va falloir chercher un peu partout, parce qu'on veut pas tout simplement s'arrêter à 3000 euros. On va aller plus loin, parce que bien évidemment ça coûte cher, mais également nos objectifs sont très très très très hauts, donc on va aller plus loin, bien évidemment. Donc voilà.
1: Mais c'est déjà un bon début, ça va très très vite.
2: Ouais.
1: C'est ça que je voulais souligner. Donc tu as déjà quelques petites collaborations locales mises en place. J'ai vu sur ton site, là, tu as déjà locales ou même pas forcément locales, mais je sais par exemple que tu travailles avec la Luciole ici, tu travailles beaucoup avec la radio aussi. Est-ce que tu peux citer un petit peu tous tes partenaires et comment sont organisées ces diverses collaborations?
2: Eh bien, pour nos partenaires, je sais qu'on est... j'ai remis le site en vue parce que je ne me rappelle pas tout forcément.
1: C'est ça qui est dingue, c'est que tu as déjà signé beaucoup de conventions de partenariat, mine de rien.
2: Ouais, mais du coup, on a des partenaires partout. On a la Luciole, on a l'US Alençon, Alençonnaise 61. Donc, on va diffuser leurs matchs très souvent. On a aussi, bien évidemment, dans l'échelle locale, on a le Bige de l'Orne qui nous aide beaucoup sur, par exemple, le
1: studio. Ils sont extraordinaires.
2: Ouais. Ouais, ils sont incroyables. Nous avons également si je me souviens bien, nous avons également la ville. La ville
1: département. Le département de l'Orne, ok.
2: Nous avons également, dans l'échelle plus nationale, nous avons également des partenaires, que ce soit des partenaires techniques ou alors des partenaires aussi. Je sais qu'il y a Odyssée et DT Productions qui sont des partenaires de production qui nous font des programmes. Nous avons également un bénévole qui a lancé sa société de production, donc on va être en discussion avec lui pour justement faire en partenariat avec lui. Mais nous avons beaucoup de partenaires partout. On est encore en discussion avec beaucoup de créateurs. On est en discussion aussi avec, je ne sais pas si je peux le dire maintenant, mais Arte et France Télé. Donc voilà. On est en discussion avec à peu près beaucoup de monde, mais vraiment, on essaie d'avoir le maximum de partenaires possible. Comme ça, on peut mutuellement s'aider. Et voilà.
1: C'est une grande maturité, hein, ta façon de réfléchir pour un jeune de 17 ans, c'est impressionnant.
2: Et bien évidemment, nous avons Radio Pulse aussi.
1: Je sais que t'as pas de boule de cristal, mais quand même, je sais ce que c'est que la vie de quelqu'un qui monte des projets de ce genre. Et puis bah voilà, je te vois un petit peu au quotidien ici, donc je pense que t'as déjà une vision d'où tu voudrais emmener Zénith Télévision, par exemple, d'ici 5 ans.
2: Peut-être.
1: Comment tu l'imagines?
2: Peut-être à l'international, qui sait. but à très long terme, c'est d'être bien évidemment à l'international. Par exemple, que ce soit de vendre la marque Zenith à d'autres éditeurs à l'international, ou alors de faire justement un nouveau canal. Peut-être aussi lancer son propre opérateur de chaîne de télévision où tout le monde peut à peu près rejoindre à condition d'avoir un budget et d'être validé par le conseil. Mais
1: la diffusion dans les box d'ici 5 ans, ça te paraît
2: ça me paraît viable si on arrive à déjà vivre 5 ans. Ça serait très probable qu'on se mette sur les box.
0: À l'instant, c'était un extrait de l'interview de Yann, jeune fondateur de Zenith Télévision. Vous pouvez retrouver cette interview en son intégralité et en podcast sur notre site web en date du 15 octobre 2025.
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4: Tout de suite, Bruit qui court avec Que la nuit m'emporte. Un titre où le groupe toulousain distille une rage insidieuse avec le spoken word de Nicolas Laforge. Enchaînons avec Bilbao Kung Fu avec Je, 7 et match, un morceau pop garage énergique qui raconte la victoire d'un jeune tennisman. Le groupe, originaire de Charente-Maritime, nous offre un clip plein d'humour. On poursuit The Bar Brothers avec Run Right Into It, un morceau plein d'énergie et d'esprit de renouveau. On y entend des bribes de paroles comme Hit, Hit, Hit. Poursuivons Caméra Silence avec Squat, un morceau punk rock de 1985 qui dépeint une vie marginale entre squat, drogue et amitié. Continuons Brigitte Fontaine avec Je suis inadaptée, un titre paru en 1968 sur l'album Brigitte Fontaine est, exprimant un sentiment de rejet face aux cruautés du monde. Son style musical inclassable mêle chansons françaises, rock, jazz, électro et musique expérimentale. 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
1: Tout de suite, Paige Kennedy arrive avec « What does your girlfriend think ?», un morceau où il mêle rap et humour, sa marque de fabrique. La chanson aborde les relations amoureuses avec une touche comique dans les paroles. Hey, voici une proposition. Enchaînons avec « The Freaky Buds » avec « Struggling and Shuffling », un morceau de roots blues tiré de leur album « Western Smoke » sorti le 17 octobre 2025. On poursuit « Forever Pavot » avec « Les Cigognes Nénuphars », un morceau de son album « Rhapsode » sorti en 2014. Émile Sorny, alias Forever Pavot, mélange des éléments de la musique psychédélique des années 70 avec du matériel vintage. Poursuivons Bones Owens avec Time Bomb, un morceau explosif de 2 minutes 27 tiré de son album Best Western sorti en 2025. Son style mélange le rock alternatif et le blues. 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
8: Tout de suite, Bon Enfant avec Minimum, un titre extrait de leur album Demande spéciale qui nous plonge dans un souvenir précieux d'après-midi au parc et d'amour. Enchaînons avec Zone Jardin avec Valérie, un titre qui, à l'image des photos de Valérie Jardin, nous invite à observer le monde qui nous entoure. On se laisse porter par des images qu'on se fait dans la tête, comme dans les paroles de la chanson Valérie. On poursuit Queca avec Télévol, un morceau électropunk de 1 minute 47 secondes, issu de l'EP Therapy Doesn't Work EP. Poursuivons Margaret Chatcheuse avec Ne reviens pas, un titre punk pop issu de leur EP Carte postale, sorti le 23 octobre 2024. Leurs compositions énergiques et mélodiques sont caractérisées par des textes en français qui tendent vers l'absurde. Continuons Daskin avec Ruinenkampf, un album explorant musicalement les ruines de notre époque entre DAF, Kosmische Kurire et l'énergie du quartier de la gare de Francfort. Le titre éponyme nous plonge dans des paysages désolés, évoquant un combat en ruine. 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
6: Tout de suite, Kingfisher avec Man on the Moon, un titre folk rock irlandais qui évoque la trahison de soi, inspirée par le besoin de poursuivre ses passions. La chanson oscille entre dram indie et une version moderne de la musique irlandaise. Enchaînons avec The Big Idea avec In the Air, un morceau issu de leur prochain album et dont les paroles évoquent un voyage vers un lieu de repos. Formé à La Rochelle, le groupe a même enregistré un album lors d'une traversée transatlantique. On poursuit Gargantua avec Le Requiem des Escargots, un morceau sorti le 25 juin 2020 qui évoque, à travers des paroles imagées, la vie difficile des escargots. Poursuivons Clair-obscur avec Stéréovision, c'est soit le groupe français Cold Wave inspiré par le mouvement des radios libres, soit la bande originale du jeu vidéo Expédition 33 avec des titres comme Lumière. Continuons à Afar avec Born and Die, un morceau électro-crowdwave psychédélique sorti le 16 juin 2025 qui explore la tension entre son naturel et industriel. Les paroles évoquent une célébration de la simplicité. 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

0: À seulement 17 ans, Yann se lance dans un projet audacieux, la création de Zénith Télévision, une web TV alençonnaise portée par une quarantaine de bénévoles passionnés. Dans cet extrait d'interview, il revient sur la naissance du projet, les nouveaux partenariats et les premières diffusions à venir.
1: Est-ce que tu peux rappeler pour conclure les adresses, tout ça, comment te contacter, que ce soit les potentiels partenaires ou les gens qui veulent s'informer, proposer des programmes?
2: Eh bien, pour me contacter, ça va être sur yann@zenith-tv.fr, donc zenith-tv.fr. Pour le site, c'est également zenith-tv.fr, donc TV, T et un V. Nous avons également pour... le lancement, ça va être le 1er septembre à 18h, peut-être avec une grande soirée spéciale.
1: Alors oui, il y a des spots qui tournent encore à la radio, d'ailleurs il faudrait que tu m'en refasses un.
2: Ouais.
1: Tu annonces une date qui n'est plus valable puisque tu as décidé de reculer un petit peu le lancement officiel, l'inauguration, mais vous allez quand même faire des programmes un petit peu avant.
2: Oui, on va faire des tests hebdomadaires du 1er février au 1er septembre.
1: Donc on dira que c'est la version bêta et puis 1er septembre, là c'est l'objectif, ouais. La com à gogo, voilà.
2: Ouais.
1: Donc seuls les privilégiés et les initiés, ceux qui ont l'information dans les premiers temps, auront la primeur et l'honneur de pouvoir suivre vos premiers programmes, tout en étant bien conscient que c'est une version bêta, donc
2: ouais.
1: Encore améliorée, la version officielle avec toute la communication qui suit, c'est 1er septembre, c'est ça ?
2: 1er septembre, oui.
1: 1er septembre.
2: Et donc, 1er février, on compte sur vous pour nous dire s'il y a des problèmes de diffusion, nous le dire absolument sur soit sur Discord, soit par mail. Comme ça, on peut le fixer et on peut faire un truc un peu plus parfait le 1er septembre, même si je me doute que ça ne sera pas parfait à 100%. Au moins, on se rapproche.
1: Tu sais, ça fait 23 ans qu'on fait fonctionner une radio à Alençon, presque 23 ans.
2: Ouais.
1: Et je crois qu'elle n'a jamais été comme on l'imaginait 10 ans auparavant, parce qu'il faut dire aussi que ça nous a pris, nous, énormément de temps. On n'a pas été aussi rapide que toi pour la créer, pour la développer. Tu vois, 23 ans après, elle est encore loin de... Voilà, il y a toujours des pains, il y a toujours des bugs, même s'il n'y a plus trop les petits blancs récurrents, ouais, qu'on avait l'antenne il y a encore peu de temps, mais voilà.
2: Ouais, on remercie la fibre optique.
1: Merci la fibre optique.
2: Je tiens d'ailleurs à m'excuser si j'ai un peu une voix nasale. Je suis très malade.
1: Me dis pas que c'est le Covid, sinon il va falloir que je change toutes les bonnettes.
2: Non, c'est la crève.
1: J'ai chopé la crève,
2: aïe. Mais du coup, ouais.
1: Eh ben merci Yann, c'était donc Yann John, créateur de Zénith Télévision, une web TV qui naît ici même au pays de la dentelle, j'ai nommé Alençon, un jeune homme plein d'énergie et d'idées neuves. Thèse de diffusion donc aura lieu le 31 octobre sur une journée complète avec des programmes exclusifs et des partenaires locaux. Pour en savoir plus, suivre les prochaines étapes du projet, eh ben rendez-vous sur le site de Zénith Télévision et bien sûr on continuera de suivre son aventure ici sur les ondes de Radio Pulse. Merci Yann.
2: Rendez-vous d'ailleurs samedi pour justement, on en parle un peu plus avec peut-être le secrétaire et trésorier enfin réunis ensemble.
1: Oui, parce qu'on n'a pas dit, mais tu animes aussi une émission radio ici.
2: Et oui, samedi dernier d'ailleurs, on a fait un sacré truc avec le légionnaire.
1: Je nettoyais les carreaux à côté et je me suis vraiment marré. Quoi. À tel point qu'à un moment, j'étais obligé de m'asseoir à la table et je ne pouvais même plus me concentrer dans mes carreaux. Je vous écoutais religieusement, comme on dit.
2: Eh bien, c'est encore plus merveilleux samedi prochain, je pense.
1: Comment s'appelle ton émission pour finir?
2: 40 000 volts. Avec Valère.
1: Et les horaires?
2: 19h-21h
1: sur les ondes de Radio Pulse. Bah, merci beaucoup Yann.
2: Eh bien, merci à toi. Et puis merci à vos auditeurs de Radio Pulse. Restez branchés. Voilà.
0: À l'instant, c'était un extrait de l'interview de Yann, jeune fondateur de Zénith Télévision. Vous pouvez retrouver cette interview en son intégralité et en podcast sur notre site web en date du 15 octobre 2025.

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5: Tout de suite, Prolapse avec The Fall of Cashline, un morceau de leur dernier album où l'on retrouve les influences punk rock, kraut rock et shoegazing propres au groupe. Un retour fracassant avec un riff incessant. Enchaînant avec Grandma's Ashes avec Sufferer, un titre puissant porté par des riffs lourds et des mélodies sombres. Les paroles explorent la frustration et la difficulté de rester soi-même face à un monde dur. On poursuit Max Baby avec I Can Do Anything, un morceau à la fois mélancolique et nerveux sorti le 3 juillet dernier. Les paroles explorent la difficulté de lâcher prise après une rupture, comme on peut l'entendre dans le refrain I Can Do Anything But Forget About You. 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
5: Tout de suite, la cousue avec Lover. Ça ne vous dit rien? On parle peut-être plutôt de Be My Lover de La Bouche, un tube Eurodance des années 90. Enchaînons avec The Cocoons avec Freak, un titre sorti le 2 septembre. Ce groupe de gloop rock mélange émotions brutes et mélodies accrocheuses, avec des paroles poignantes. On poursuit Bar Italia avec Rooster, un morceau indie punk tiré de leur récent album Some Like It Hot, sorti le 17 octobre 2025. Les paroles explorent des thèmes d'obsession et de résistance. Poursuivons Brigade Apache avec Twisted Gender, un morceau où l'on retrouve l'univers psychédélique du duo, mélange d'électro saturé et de voix nuancées. 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
4: Tout de suite sur Radio Pulse, repartez sur les petits coussins de la Mystery Machine, puisque dans quelques secondes, nous partons à Saint-Céneri-le-Guéret pour écouter un extrait du Mystery Machine Summer Tour lorsque notre camionnette s'est égarée sur les rives de la Sarthe à Saint-Céneri. Donc, je dois l'avouer, Saint-Céneri-le-Guéret, ça a été mon coup de cœur de ce Mystery Machine Summer Tour. Tout est beau, super typique, et les gens sont en plus extrêmement gentils. On ne l'a pas dit, mais ils nous ont payé l'apéro, ça c'est entre vous et moi. Pour rappel, Saint-Céneri, c'est à moins de 20 minutes en voiture d'Alençon. Les habitants de Saint-Céneri s'appellent les Girois. Et si vous voulez en savoir plus sur Saint-Céneri-le-Guéret, et bah c'est tout de suite sur Radio Pulse, là maintenant. Bah voilà, tout simplement, sans plus tarder, c'est ouais, parti. La Mystery Machine est toujours garée à Saint-Céneri-le-Guéret. Nous accueillons une deuxième personne dans cette Mystery Machine. Patrick, tu es artiste, mais tu es aussi vice-président des Amis de Saint-Céneri.
5: Tout à fait.
4: Et c'est vrai que quand on regarde autour de la table, il y a plein de personnes qui sont venues. Donc on se dit que tout le monde est copain à Saint-Céneri. Est-ce que vous savez où sont parties toutes ces peintures qui ont été faites à Saint-Céneri ? Est-ce qu'on peut en retrouver par exemple à Paris ou dans d'autres musées ?
5: Alors, il y en a certaines qui sont effectivement au musée d'Alençon, ça on connaît. Sur Rouen, il y en a aussi. Mais la plupart ont été achetés par des collectionneurs. D'ailleurs, on a eu la chance, d'avoir Dominique Hébert, qui était Girois et qui était un passionné de peinture et qui a acheté et collectionné. Malheureusement, il nous a quittés cette année. Ça, c'est bien dommage parce que c'était vraiment une personne sensationnelle parce qu'il nous prêtait ses œuvres pour faire des expositions aussi durant l'année.
6: Okay. Et on a aussi beaucoup d'habitants qui ont une richesse picturale chez eux. Il y a vraiment énormément de tableaux et les rencontres des peintres favorisent ça aussi. Et en fait, quand on va chez les habitants de la commune, en fait, on a des petites galeries d'art. En fait, chez un peu tout le monde, en fait, c'est assez amusant.
7: Il y a même des galeries d'art un petit peu partout dans toute la ville. Quand on se balade, c'est l'impression que tout le monde peint.
6: Exactement.
5: Voilà, on a 6 ou 7 artistes qui sont installés régulièrement sur le village. Donc je peux citer Alexandre Goss qui est au-dessus de la mairie, qui fait un travail impressionniste, on va dire, et qui est vraiment remarquable. C'est un autodidacte en plus. Je conseille à tout le monde d'aller visiter son atelier parce que c'est vraiment un talent fou, quoi.
6: On a Patrick Boulot dans le Centre Beau.
5: Bon, aussi.
7: Patrick, toi aussi tu peins ?
5: Oui, je peins, oui, tout à fait. Je suis installé depuis 4 ans. J'ai la chance d'avoir pu ouvrir mon atelier à l'autre côté du pont, mais on va dire, je me sens Girois toujours, absolument. Et puis on a d'autres artistes, je pense à Serge Tourneur, notre sculpteur. Je ne veux pas ne pas citer Christian Malézieux, qui nous a quittés aussi, qui avait 94 ans et qui a fait un remarquable chemin de croix dans l'église. Et le buste de Paul Saint aussi, qui est affiché, qui est visible à côté de la taverne giroise.
1: Waouh,
7: c'est noté.
1: Est-ce que vous pouvez nous parler un peu plus de votre parcours artistique ?
5: Mon parcours artistique, il est simple. Je ne me considère pas non plus comme un professionnel, dans la mesure où avant j'étais enseignant. Je gérais plutôt les arts plastiques, c'est vrai.
1: Pas très loin finalement.
5: Mais pas très loin. Mais là, depuis que je suis en retraite, donc j'ai la chance de pouvoir m'exprimer à plein temps, j'allais dire. Donc moi, mon parcours, il est simple, je suis autodidacte. Mais on n'est jamais complètement autodidacte, on a toujours des références.
1: Oui.
5: Moi, j'ai eu la chance de voir les ateliers de différents acteurs sur Saint-Céneri. Je pense à Jean-Luc Chabot, je pense à Bernard Courat, qui habitait sur Moulins, mais tout près d'ici, à 2 km, qui était vraiment des pointures. On a eu Brice Malézieux qui était sur le village aussi. Donc j'ai vu aux abords de ces personnages, moi j'ai pu apprendre des choses et puis me lancer un jour.
1: Est-ce que justement vous vous inspirez de Saint-Céneri-le-Guéret qui lui-même a un tableau finalement ?
5: Alors moi c'est un peu particulier. Moi j'ai un thème précis, donc je travaille au couteau et à l'acrylique.
1: Oh,
5: et je peins
7: au couteau.
5: couteau à spatule, si
7: oui,
5: vous préférez.
7: Ah oui,
5: pas les couteaux pour manger. Hein.
7: Sinon, tu défonces la toile.
5: Et donc, c'est sur la thématique des bouteilles. Et les bouteilles se transforment aussi en personnages.
7: D'accord.
5: Donc, depuis 2008, j'exploite ce thème et je le garde, pas. C'est ma marque de fabrique.
1: Est-ce que c'est un thème plutôt porté pour l'écologie avec les bouteilles
5: ou... Alors, ça peut aussi, parce que
7: l'écologie
5: à travers ces personnages, par exemple, là j'ai défendu justement l'Australie qui brûlait, j'ai fait une toile assez grande, où les deux personnages constatent les dégâts malheureusement, et puis j'ai aussi ma perception du monde à travers mes toiles.
1: D'accord.
7: Merci beaucoup Patrick de nous avoir répondu sur Radio Pulse.
4: Je ne vous laisse pas écouter tout l'interview, tous ces entretiens. Déjà parce que j'ai envie de me mettre du bon son dans les oreilles sur Radio Pulse, c'est dans quelques secondes. 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
9: 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Dans cette ambiance, Vigester, The Petit Tyrants, déploie un rock alternatif tendu et incisif. Sur ce passage, Rien faire, Bol de chips propose une pop française minimaliste et ironique. Dans cette vibe, Commodore, Hard to Deal, balance un rock psyché énergique aux accents rétro. 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

manette avec les tout petits boutons, là t'arrives jamais à bien régler le truc. Faut toujours jouer avec le petit bouton. Allez, un petit peu trop, tu ouvres, tu fermes, tu ouvres, tu fermes, ça marche pas, c'est bien. Je sais pas si c'est pas l'occasion de dire là pour une fois qu'avec les anciennes manivelles, là, tu vois, quand tu tournes, et bah c'est. En fait, c'était peut-être mieux avant sur ce coup-là. Bon, allez.

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1: Dans cette ambiance, Coupable, Charlotte propose une pop française sombre et introspective. Sur ce passage, Choc, Pain délivre un post-punk abrasif chargé de tension et de colère. Dans cette vibe, Mariachi Femenil, Arriera Somos. La vie en rose par Las Arrieras revisite un classique en version mariachi vibrante et émotive. Sur cette couleur,

Gabriel Kruger. Je ne suis plus l'ami de tes amis explore une chanson française sensible autour des ruptures. Dans cette intensité, Bleakness, Artificial Answers impose un post-punk nerveux et engagé. 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
3: Dans cette ambiance, 8 degrés 6 crew, un rôle à jouer propose un ska engagé et festif. Sur ce passage, Tyler Ballgame, I Believe in Love, diffuse une pop soul chaleureuse et optimiste. Dans cette vibe, Chloé Jarabuto, nouveau grappin, livre une pop française délicate et introspective. Sur cette note, Rick Fergide, If You Don't Mind, installe une indie pop douce et mélancolique. 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
5: Dans cette ambiance, Kaoma, Enfit balance une électro urbaine nerveuse et percutante. Sur ce passage, Ozam, Space Rider, propose une électro planante aux accents futuristes. Dans cette vibe, Criminal Hero, Bring It On, délivre un rock puissant et déterminé. Sur cette couleur, Silent Mode, Lost installe une ambiance électro-mélancolique et immersive. Dans cette atmosphère, Nenu, Pour que tu me regardes offre une pop française sensible et introspective. 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

0: Tout de suite sur Radio Pulse, repartez sur les petits coussins de la Mystery Machine, puisque dans quelques secondes, nous partons à Saint-Céneri-le-Guéret pour écouter un extrait du Mystery Machine Summer Tour lorsque notre camionnette s'est égarée sur les rives de la Sarthe à Saint-Céneri. Donc, je dois l'avouer, Saint-Céneri-le-Guéret, ça a été mon coup de cœur de ce Mystery Machine Summer Tour. Tout est beau, super typique, et les gens sont en plus extrêmement gentils. On ne l'a pas dit, mais ils nous ont payé l'apéro, ça c'est entre vous et moi. Pour rappel, Saint-Céneri, c'est à moins de 20 minutes en voiture d'Alençon. Les habitants de Saint-Céneri s'appellent les Girois. Et si vous voulez en savoir plus sur Saint-Céneri-le-Guéret, eh ben c'est tout de suite sur Radio Pulse. Là maintenant, ben voilà, tout simplement, sans plus tarder, c'est ouais, parti.
1: Richard Marquet, bonjour.
2: Bonjour Simon.
1: Vous êtes le premier invité de cette émission à Saint-Céneri. Comment ça va?
2: Eh ben plutôt bien. Il fait beau, tout. Et puis on a de la chance d'être dans un plus beau village de France et petite cité de caractère. Donc c'est forcément une joie d'être là.
1: Bah c'est sûr. Tu es maire et habitant depuis toujours à Saint-Céneri. Qu'est-ce qui te plaît le plus dans ce village?
2: Alors, je pense qu'on est très chanceux d'habiter ici. On a un cadre de verdure qui est idyllique, on a un patrimoine qui est remarquable, on a des gens qui sont formidables dans la commune, on a des artistes et puis des gens de talent qui est autour de la table, là, vous verrez. Donc, forcément, c'est une joie d'être ici.
1: Et vous, en tant que maire, c'est quoi vos missions au quotidien pour un petit village, justement, comme tu l'as dit, où il y a à la fois une valorisation du patrimoine qui doit être faite, mais aussi environnemental? C'est quoi tes missions du coup?
2: Ah bah tout, comme tous les maires, on a forcément tout ce qui est légal. Donc je vais passer un peu tous les détails, mais forcément ça va de la voirie aux travaux.
1: Ah oui.
2: Ça. Donc ça c'est le côté qui est moins sympa, mais après forcément on a tout ce qui est mission touristique. Quand on est dans un plus beau village de France, forcément on fait partie, on est un acteur essentiel de l'aspect touriste. Dans l'Orne, on essaie de travailler forcément aussi sur la culture. Donc là, on a aussi des associations qui sont là et on essaie de s'entraider les uns les autres, de trouver les petites ficelles pour que ça marche bien, et ça marche bien d'ailleurs. Donc voilà, donc ça c'est du bonheur. Et puis quand on est donc maire et on représente ce village, donc on le représente au niveau du département, de la région, on le représente aussi donc dans les assemblées des plus beaux villages de France et des petites cités de caractère.
1: Il y a des assemblées de ces plus beaux villages de France?
2: Eh oui, on est une association, donc forcément on a des assemblées comme toute association.
1: Mais ça veut dire que vous êtes combien dans cette, alors, ça représente tous les plus beaux villages de France?
2: Voilà.
1: Bah, de France, oui.
2: Donc forcément, Saint-Céneri est le plus beau.
1: Oui, forcément. J'en suis sûr.
2: Mais en tout, en fait, on est à peu près 160 plus beaux villages de France.
1: Et ça apporte quoi d'avoir ce label?
2: Alors les labels, pour moi, c'est des moteurs en fait. C'est des moteurs, donc des moteurs touristiques, mais c'est aussi des moteurs en fait dans les choix et dans les stratégies en fait. Donc forcément, avoir un label, on en est fier, parce que c'est pas tout le monde qui peut avoir un label plus beau village de France ou petite cité de caractère. Mais ça rend en fait une stratégie politique pour se dire demain qu'est-ce qu'on va faire ici et qu'est-ce qu'on a envie d'y faire et qu'est-ce qu'on veut que ça devienne encore. Voilà.
1: Et comment on fait justement pour garder ce label-là?
2: Alors,
1: est-ce que par exemple les vieux bâtiments qu'il y a autour, faut forcément les préserver? Pareil pour les constructions, pour les travaux, tu dois faire face à plein d'aléas.
2: Voilà, donc ça fait partie du jeu. Donc quand on est dans un cadre patrimonial comme le nôtre, avec des monuments historiques, donc chaque rénovation, chaque projet, en fait, ça va se faire en lien donc avec l'architecte des bâtiments de France et avec les contraintes qu'il peut y avoir. Mais ça, c'est plutôt un atout en fait. C'est pas, faut pas voir ça comme quelque chose qui est un inconvénient. C'est un atout parce que derrière, en fait, ça oblige d'avoir des choses de qualité qui se font. Et ça, c'est plaisant en fait.
1: Mais il y a 100 habitants, il me semble, un petit peu plus.
2: Alors, il y a beaucoup plus que ça. On est 120.
1: 120, ah oui.
2: Ouais. 20% de plus, c'est énorme.
1: Est-ce que ton objectif, c'est d'attirer, par exemple, les familles à venir vivre à Saint-Céneri? Ou alors c'est plus de garder ce côté village de caractère?
2: Alors on est forcément pour avoir des familles sur le village. On continue à y travailler parce que ça ne nous intéresse pas forcément d'avoir que des gîtes et d'être forcément une cité de passage. Mais c'est pas toujours facile, quoi. Faut se rendre compte que on est un village rural. Derrière, faut trouver quand même du travail. On a un immobilier qui va être un petit peu plus cher que dans un village d'à côté. Mais avec aussi plus tard à la revente un immobilier qui vaut plus cher aussi. Donc, mais pour un jeune couple, c'est un peu compliqué.
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Dans cette ambiance, Margaritas Podridas, Paul Vora déploie un rock alternatif brumeux et intense. Sur ce passage, Wachaklen, Mario fusionne électro et musique du monde dans une énergie festive. Dans cette vibe, Homme Bleu, Dark Matter, installe une électro sombre et immersive aux accents nocturnes. Sur cette note, Nothing, Never Come, Never Morning propose un shoegaze mélancolique et enveloppant. 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
1: Dans cette ambiance, Alcabaya, Alors on boit propose une chanson festive aux accents rock et conviviaux. Sur ce passage, Resaca Sonora, Paso La Noche fusionne rythme latin et électro dans une ambiance nocturne. Dans cette vibe, Fraud Ghost My Favorite Record délivre une pop alternative mélancolique et introspective. Sur cette note, Catchy Peril, Astro Orbiter envoie une électrospatiale énergique et immersive. 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
3: Dans cette ambiance, Dream Nails, The Spirit Does Not Burn délivre un punk engagé et libérateur. Sur ce passage, The Wave Pictures, Samuel propose une indie pop douce et introspective. Dans cette vibe, Starbenders, Nothing Ever Changed balance un rock glam énergique et rebelle. Sur cette couleur et les campanes, Neptune installe une atmosphère indie planante et mélancolique. Dans cette note brave bête, Minecraft offre une pop française décalée et nostalgique. 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

0: Tout de suite sur Radio Pulse, repartez sur les petits coussins de la Mystery Machine, puisque dans quelques secondes, nous partons à Saint-Céneri-le-Guéret pour écouter un extrait du Mystery Machine Summer Tour lorsque notre camionnette s'est égarée sur les rives de la Sarthe à Saint-Céneri. Donc, je dois l'avouer, Saint-Céneri-le-Guéret, ça a été mon coup de cœur de ce Mystery Machine Summer Tour. Tout est beau, super typique, et les gens sont en plus extrêmement gentils. On ne l'a pas dit, mais ils nous ont payé l'apéro, ça c'est entre vous et moi. Pour rappel, Saint-Céneri, c'est à moins de 20 minutes en voiture d'Alençon. Les habitants de Saint-Céneri s'appellent les Girois. Et si vous voulez en savoir plus sur Saint-Céneri-le-Guéret, eh ben c'est tout de suite sur Radio Pulse, là maintenant. Ben voilà, tout simplement, sans plus tarder, c'est ouais, parti.
1: Richard Marquet, bonjour.
2: Bonjour Simon.
1: Vous êtes le premier invité de cette émission à Saint-Céneri, comment ça va?
2: Eh ben plutôt bien, il fait beau, tout, et puis on a de la chance d'être dans un plus beau village de France et petite cité de caractère, donc c'est forcément une joie d'être là.
1: Bah c'est sûr, tu es maire et habitant depuis toujours à Saint-Céneri. Est-ce que ton objectif c'est d'attirer par exemple les familles à venir vivre à Saint-Céneri, ou alors c'est plus de garder ce côté village de caractère?
2: Alors, on est forcément pour avoir des familles sur le village. On continue à y travailler parce que ça nous intéresse pas forcément d'avoir que des gîtes et d'être forcément une cité de passage. Mais c'est pas toujours facile, quoi. Faut se rendre compte que on est un village rural. Derrière, faut trouver quand même du travail. On a un immobilier qui va être un petit peu plus cher que dans un village d'à côté. Mais avec aussi plus tard à la revente un immobilier qui vaut plus cher aussi. Donc, mais pour un jeune couple c'est un peu compliqué, mais on en a quand même quelques-uns qui s'installent, dont Camille par exemple qui est, qui est là. On a Héloïse qui est à côté, qui va bientôt aussi intégrer le village pour un autre projet. Et puis il y a quelques jeunes en fait qui sont quand même ici.
1: Et comment on fait vivre un village comme ça l'hiver? Parce que l'été, je l'imagine bien, c'est très touristique, mais l'hiver, comment on fait vivre ça?
2: L'hiver, c'est génial en fait, on se retrouve
1: c'est
2: entre nous.
1: Ah,
2: on l'a pour nous, on a notre plus beau village. Donc non, c'est plutôt sympa. Après, ouais, on fait d'autres choses, on organise des choses pour les Girois. Et puis, ouais, c'est une autre période. Moi, j'aime bien cette période-là aussi.
1: Sous la neige, Saint-Céneri, ça doit être incroyable encore plus.
2: Ah bah là, faut demander aux enfants qui sont là. Ils font tous de la luge dans le près de la chapelle. Là, il nous manque juste les remontées en fait l'hiver.
1: Pour faire une petite station, une petite piste.
2: Exactement.
1: Bah, parlons-en de cette chapelle. C'est quand même incroyable d'avoir ça ici. Mais c'est pas que le cœur touristique. Il y a aussi une fontaine miraculeuse.
2: Ah ouais, bah ça c'est toutes nos légendes en fait. Ici on a un paysage donc d'histoire mais de légendes aussi, donc on a le Saint-Céneri en fait. C'est un moine qui est venu d'Italie dans les années 600 en fait, qui est arrivé ici et puis qui a trouvé l'endroit merveilleux comme nous tous, et qui s'est dit tiens, je vais essayer d'évangéliser cette région, et puis on va essayer de faire quelque chose. Et donc quand il est arrivé ici en fait, il était avec un de ses collègues, Flavard, qui avait très très soif, et en fait ils se sont mis à prier auprès de la chapelle, et une source est apparue. Et donc cette source est forcément magique, puisqu'elle guérit les gens qui ont des problèmes de vue.
1: Ça marche vraiment?
2: Bah évidemment, ouais, j'ai pas de lunettes, regarde.
1: Tu portes des lunettes, ouais, j'allais dire. Tu n'en as jamais vu en fait.
3: Mais justement, par rapport à cette chapelle, est-ce qu'il y a eu des histoires vraiment décrites autour de cette chapelle?
2: Alors sur la chapelle, on a encore deux autres légendes en fait. On a une légende en fait avec la statue donc du saint qui est dans la chapelle, et qui a un petit signe distinctif, puisqu'en fait il y a des petites aiguilles qui sont tout autour, et quand on pique une aiguille dans la robe du saint, enfin les femmes qui piquent une aiguille dans la robe du saint, si l'aiguille tient dans l'année, en fait ces femmes se marieront dans l'année qui vient.
1: Pareil, ça marche?
2: Évidemment, là pour le coup, on a plein de personnes qui viennent et qui nous disent « Oui, j'ai planté une aiguille et je me suis marié. »
1: Ah donc ça marche.
2: Évidemment.
1: Si vous cherchez à vous marier, vous savez où aller. Il y a aussi une petite légende autour des abeilles, il me semble.
2: Ouais, il y a une légende sur les abeilles en fait, qui est à l'église. Donc à l'église, on a un nid d'abeilles qui est dans un mur, qui est là depuis la nuit des temps de cette église. Et en fait, pendant les guerres de 100 ans, il y a des cavaliers qui ont voulu rentrer dans l'église et qui ont maltraité l'église. Et les abeilles, pour protéger le village et ainsi de suite, ont chassé ces manants, et donc ils sont tombés dans la rivière et ils se sont noyés. Les abeilles restent ici depuis la nuit des temps.
1: Les abeilles 1, les ennemis 0.
2: Incroyable. Exactement.
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5: Dans cette ambiance Parlor Greens, Jolene revisite un groove soul instrumental chaleureux et vintage. Sur ce passage, Illumina AD, Incubi Intus, plonge dans un métal sombre et intense. Dans cette vibe, Arash Sarkechik, Oh Oui propose une pop française douce et lumineuse. Sur cette note, The Pack, Legion délivre un rock énergique aux accents puissants et fédérateurs. 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
1: 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Dans cette ambiance, Chocolat Fantôme propose une pop française sombre et introspective. Sur ce passage, Mina La Fortune, Dance to the Afrobeat, diffuse une énergie afrobeat festive et dansante. Dans cette vibe, Leap, I Was Never There, délivre un rock alternatif, mélancolique et intense. Sur cette note, Gris Cornac, Tout Baigne balance une pop française ironique et décalée. 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

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Dans cette ambiance, Nick Wilden, Tadpole, propose une folk douce et contemplative. Sur ce passage, Red Money, Desire's Limbo installe une électro sombre et envoûtante. Dans cette vibe, Blackberry Thorn, Not Today, délivre une indie pop mélancolique et intime. Sur cette note, les betteraves, Pas Travailler balance un punk français festif et revendicatif. 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
3: Dans cette ambiance, Moma Rodeo déploie un rock indie lumineux et nostalgique. Sur ce passage, basse Lost Minds installe une atmosphère lo-fi brumeuse et introspective. Dans cette vibe, Meg Dradier, Dance, balance une électro expérimentale, nerveuse et hypnotique. Sur cette couleur, Sweet Pill, Makes Me Sick délivre un emo rock intense et cathartique. Dans cette note, Cannibal Penguin, Fuck les trucs et les machins envoie un punk déjanté et irrévérencieux. 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

0: tout de suite sur Radio Pulse, repartez sur les petits coussins de la Mystery Machine, puisque dans quelques secondes, nous partons à Saint-Céneri-le-Guéret pour écouter un extrait du Mystery Machine Summer Tour lorsque notre camionnette s'est égarée sur les rives de la Sarthe à Saint-Céneri. Donc, je dois l'avouer, Saint-Céneri-le-Guéret, ça a été mon coup de cœur de ce Mystery Machine Summer Tour. Tout est beau, super typique, et les gens sont en plus extrêmement gentils. On ne l'a pas dit, mais ils nous ont payé l'apéro, ça c'est entre vous et moi. Pour rappel, Saint-Céneri, c'est à moins de 20 minutes en voiture d'Alençon. Les habitants de Saint-Céneri s'appellent les Girois. Et si vous voulez en savoir plus sur Saint-Céneri-le-Guéret, eh ben, c'est tout de suite sur Radio Pulse, là maintenant. Ben voilà, tout simplement, sans plus tarder, c'est ouais, parti.
1: Richard Marquet, bonjour.
2: Bonjour Simon.
1: Vous êtes le premier invité de cette émission à Saint-Céneri, comment ça va?
2: Eh ben, plutôt bien, il fait beau, tout, et puis on a de la chance d'être dans un plus beau village de France et petite cité de caractère, donc c'est forcément une joie d'être là.
1: Bah, c'est sûr, tu es maire et habitant depuis toujours à Saint-Céneri.
3: Mais justement, par rapport à cette chapelle, est-ce qu'il y a eu des histoires vraiment décrites autour de cette chapelle?
2: Alors sur la chapelle, on a encore deux autres légendes en fait. On a une légende en fait avec la statue donc du saint qui est dans la chapelle et qui a un petit signe distinctif puisqu'en fait il y a des petites aiguilles qui sont tout autour. Et quand on pique une aiguille dans la robe du saint, enfin les femmes qui piquent une aiguille dans la robe du saint, si l'aiguille tient dans l'année, en fait ces femmes se marieront dans l'année qui vient.
1: Pareil, ça marche ?
2: Évidemment, là pour le coup, on a plein de personnes qui viennent et qui nous disent « Oui, j'ai planté une aiguille et je me suis marié. »
1: Ah donc ça marche.
2: Évidemment.
1: Si vous cherchez à vous marier, vous savez où aller. Il y a aussi une petite légende autour des abeilles, il me semble.
2: Ouais, il y a une légende sur les abeilles en fait qui est à l'église. Donc à l'église, on a un nid d'abeilles qui est dans un mur, qui est là depuis la nuit des temps de cette église. Et en fait, pendant les guerres de 100 ans, il y a des cavaliers qui ont voulu rentrer dans l'église et qui ont maltraité l'église. Et les abeilles, pour protéger le village et ainsi de suite, ont chassé ces manants, et donc ils sont tombés dans la rivière et ils se sont noyés. Les abeilles restent ici depuis la nuit des temps.
1: Les abeilles 1, les ennemis 0.
2: Exactement. Voilà.
1: Toi qui as vécu depuis ton enfance à Saint-Céneri, comment est-ce que tu as vu le village évoluer au fil des années?
2: Alors il a quand même pas mal évolué dans le passé, donc forcément le fait d'arriver dans les années 80, plus beau village de France, ça a été un changement de stratégie, puisque à l'époque on était jolis, on va pas dire le contraire, mais en fait on avait forcément les lignes électriques qui étaient visibles, on avait un village qui était derrière nous, il y avait un pavillon blanc, il y avait deux trois erreurs qui étaient là, donc en fait au fil et à mesure du temps, en fait, les élus se sont posés des questions et ont commencé à travailler justement pour améliorer tout ça. Le pavillon a disparu, le centre-bourg a été revu en pavé, il y a eu beaucoup de choses, quoi. Il y a l'église qui a été rénovée, parce que l'église, moi, dans mon jeune temps, les peintures ne se voyaient pas. Donc dans les années 80-90, ces peintures ont été remises à la vue de tout le monde, quoi.
1: C'est un label qu'il va falloir garder, plus beau village de France. T'as pas peur de le perdre ?
2: Non.
1: Non.
2: Pas du tout. Non, pas trop, puisque dans notre stratégie, je pense qu'on est plutôt carré. Au dernier, la dernière fois, donc c'était cette année où on a été relabellisé. On n'a aucune remarque, quoi.
1: Ouais, c'est des critères qu'il faut avoir.
2: Voilà.
1: Et qu'il faut continuer de garder.
2: Voilà.
3: Et comment justement la ville permet de s'engager dans la transition écologique et de garder cette protection environnante?
2: Alors déjà il y a déjà on est Natura 2000, donc forcément ça aide aussi. Je pense qu'il y a aussi tous les acteurs du village. En fait, on est tous concernés on n'est pas que concernés, en fait, on est tous acteurs et tout le monde est plutôt fan de ce village. Donc on a toute une équipe de bénévoles qui fait par exemple tout le fleurissement du village. Donc ça, on voit ça pratiquement nulle part. Ils y passent un mercredi tous les 15 jours et ils sont vraiment attachés à ça, quoi. Donc c'est top, quoi.
1: Merci beaucoup, Richard Marquet, maire de Saint-Céneri, d'avoir été avec nous dans la Mystery Machine.
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5: Dans cette ambiance, Chaton Laveur, Mirada, propose une pop française douce et rêveuse. Sur ce passage, Knucklehead, Indienne délivre un rock blues puissant et habité. Dans cette vibe, Gargantua, Chloé balance un rock alternatif sombre et intense. Sur cette note, Damantra, Mr. Whoop Whoop envoie une électro énergique aux accents festifs. 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
1: 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Dans cette ambiance, Basile, Losing propose une indie pop mélancolique et introspective. Sur ce passage, Davodka, fusée de détresse, délivre un rap sombre et incisif. Dans cette vibe, Mosai Mosai, Fourrière balance un rock noise abrasif et nerveux. Sur cette note, Radio Byzance, The Way of Redeem, fusionne dub et électro dans une ambiance hypnotique. 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
1: Dans cette ambiance, Rockin' Squat, France-Afrique délivre un rap engagé et percutant. Sur ce passage, Médicis paralyse d'installe une électro sombre et immersive. Dans cette vibe, Irnini Mons, Montréal, balance un rock noise abrasif et intense. Sur cette note, Primal Age, Empire Will Always Fail, envoie un hardcore puissant et revendicatif. 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

0: Tout de suite sur Radio Pulse, repartez sur les petits coussins de la Mystery Machine, puisque dans quelques secondes, nous partons à Saint-Céneri-le-Guéret pour écouter un extrait du Mystery Machine Summer Tour lorsque notre camionnette s'est égarée sur les rives de la Sarthe à Saint-Céneri. Donc, je dois l'avouer, Saint-Céneri-le-Guéret, ça a été mon coup de cœur de ce Mystery Machine Summer Tour. Tout est beau, super typique, et les gens sont en plus extrêmement gentils. On ne l'a pas dit, mais ils nous ont payé l'apéro, ça c'est entre vous et moi. Pour rappel, Saint-Céneri, c'est à moins de 20 minutes en voiture d'Alençon. Les habitants de Saint-Céneri s'appellent les Girois. Et si vous voulez en savoir plus sur Saint-Céneri-le-Guéret, eh ben c'est tout de suite sur Radio Pulse. Là maintenant, ben voilà, tout simplement, sans plus tarder, c'est ouais, parti. La Mystery Machine est toujours garée à Saint-Céneri-le-Guéret. Nous accueillons une deuxième personne dans cette Mystery Machine, Patrick Boulot. Bonjour.
1: Bonjour.
0: Tu es Girois, toi aussi ?
1: Alors, je suis à moitié Girois parce que j'habite l'autre côté du pont et comme la Sarthe fait un méandre, en fait, je change de département et même de région parce qu'on est sur la Sarthe. Mais bon, je suis à 10 mètres près, on est Girois.
0: C'est vrai qu'il y a un pont qui sépare littéralement la Sarthe et la Normandie.
1: Voilà, et on a même un troisième département avec la Mayenne de l'autre côté puisque le méandre inclut Saint-Céneri et d'un côté donc la Sarthe et de l'autre côté la Mayenne.
0: Est-ce que des fois il y a des petites tensions du fait que tu habites à côté ?
1: Absolument pas.
0: Moi, tout le monde est ami ici.
1: Oui, tout le monde se connaît.
0: Et ça, c'est beau. Patrick, tu es artiste, mais tu es aussi vice-président des Amis de Saint-Céneri.
1: Tout à fait.
0: Et c'est vrai que quand on regarde autour de la table, il y a plein de personnes qui sont venues. Donc on se dit que tout le monde est copain, Saint-Céneri. J'aurais envie de te demander, il y a combien d'amis dans cette association des Amis de Saint-Céneri ?
1: Dans l'association, on est nombreux, puisqu'on organise à la Pentecôte régulièrement, c'est la 38e édition cette année, les rencontres de Saint-Céneri.
0: Qu'est-ce que c'est ces rencontres ?
1: Alors les rencontres, ce sont des rencontres artistiques. Donc les gens, des artistes postulent, ça peut être des photographes, des peintres, des graveurs, des sculpteurs. On sélectionne 25 artistes, et là, ce qui est formidable, c'est que les gens jouent le jeu dans le village, puisqu'ils vont nous prêter un lieu, alors par exemple une grange, une cave qu'on va aménager, et puis on va recevoir ces artistes pendant 3 jours. Et là, on bloque le village carrément, et on a à peu près 8 à 10 000 personnes tous les ans. Donc c'est un gros succès régulier tous les ans à la Pentecôte.
0: Mais qu'est-ce qu'on peut retrouver du coup dans ce festival ?
1: Mais l'idéal, c'est une rencontre, ça s'appelle les rencontres de Saint-Céneri, donc c'est rencontres entre artistes qui viennent de tous les coins de la France. On a des gens de Lille, des gens de Bretagne, du Sud, enfin, ça dépend des sélections, mais c'est vraiment national. Et puis l'idéal, c'est de rencontrer le public, va à la rencontre des artistes.
2: Et justement, après ces rencontres, comment, à partir de ces rencontres, vous soutenez les artistes ?
1: Alors nous, on les soutient parce que déjà, on les accueille, on prend juste un pourcentage sur leur vente, c'est la seule chose, mais on les nourrit. On se débrouille pour que leurs travaux soient mis en valeur dans le village. Et c'est là que les gens sont fantastiques, hein, puisqu'on est un petit village, mais on se retrouve quand même à 50 bénévoles ce jour-là.
2: Oh.
1: Parce qu'il faut les nourrir, il faut les accueillir. Les gens qui nous prêtent les lieux, je les inclus dedans, et je les remercie d'ailleurs. Et puis la mairie qui joue le jeu, le département joue le jeu, la communauté de communes urbaines d'Alençon aussi, avec les subventions qui tombent régulièrement. Et ça permet d'avoir vraiment un... Donc, les gens vont pouvoir découvrir le village et éventuellement, en plus, acheter aux artistes des œuvres. C'est le but aussi.
0: Incroyable. 50 bénévoles sur les 120 habitants. Alors, si mes calculs sont bons, ça représente 42% de bénévoles.
1: Alors, soyons honnêtes, tout le monde n'est pas du village. On a des amis artistes qui sont venus les années précédentes, qui viennent quelquefois nous donner un coup de main, qui rentrent dans l'association. Donc ça, c'est un truc qui marche bien. Je vous dis, 38e édition.
0: Incroyable. Mais c'est vrai que Saint-Céneri-le-Guéret, pour le coup, c'est un vrai village où il y a eu une vraie histoire avec les artistes.
1: Tout à fait. L'histoire commence au 19e siècle. Hein. Auguste Boulay-Malassis, c'est l'éditeur de Charles Baudelaire, c'est pas n'importe qui. Donc il va découvrir Saint-Céneri et il va faire venir ses amis. Et on vient d'inventer le tube à essai qui va permettre aux artistes de peindre sur le motif et non plus dans l'atelier. Ça, c'est important.
0: C'est-à-dire ?
1: C'est-à-dire qu'on va pouvoir peindre, poser son chevalet au bord de la rivière et peindre directement ou peindre l'église, peindre la chapelle, peu importe. Et avant, on ne pouvait pas. Avant, on fabriquait ces mixtures dans l'atelier. Il était impossible de se déplacer.
0: Je ne vous laisse pas écouter tout l'interview, tous ces entretiens. 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
6: Dans cette ambiance, l'Aspin de Terrasse, la Vendédora propose un rock garage énergique et ensoleillé. Sur ce passage Red Light, les dérives délivrent un rap français sombre et introspectif. Dans cette vibe, Mascara de Static installe une cold wave froide et hypnotique. Sur cette note, les Shérifs, pile ou face, balancent un punk français rapide et rebelle. 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
9: Dans cette ambiance, Joe the Man the Music, Rocket Science, propose un groove funk énergique et ludique. Sur ce passage, The Hornet Brothers, intro, la trappe couillon, balance une trappe décalée et humoristique. Dans cette vibe, Flying Blanket Mystery, Rainy Days installe une pop indie douce et mélancolique. Sur cette couleur, Forever Pavot, les informations déploient une pop psyché rétro aux accents cinématographiques. Dans cette note, Sam Akpro, Gone West, délivre une soul alternative sombre et introspective. 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
4: 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Dans cette ambiance, Love Ghost Fade Away délivre un rock alternatif mélancolique et introspectif. Sur ce passage noir, Expansive balance une électro sombre aux accents urbains et hypnotiques. Dans cette vibe, Malted Milk Time Out propose un blues soul chaleureux et groove. Sur cette couleur, Mule Jenny Outsiders explore une pop expérimentale aux accents mélancoliques. Dans cette note, Molécule Suspicion installe une électro immersive inspirée par les ambiances maritimes. 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

0: Tout de suite sur Radio Pulse, repartez sur les petits coussins de la Mystery Machine, puisque dans quelques secondes, nous partons à Saint-Céneri-le-Guéret pour écouter un extrait du Mystery Machine Summer Tour lorsque notre camionnette s'est égarée sur les rives de la Sarthe à Saint-Céneri. Donc, je dois l'avouer, Saint-Céneri-le-Guéret, ça a été mon coup de cœur de ce Mystery Machine Summer Tour. Tout est beau, super typique et les gens sont en plus extrêmement gentils. On ne l'a pas dit, mais ils nous ont payé l'apéro, ça c'est entre vous et moi. Pour rappel, Saint-Céneri, c'est à moins de 20 minutes en voiture d'Alençon. Les habitants de Saint-Céneri s'appellent les Girois. Et si vous voulez en savoir plus sur Saint-Céneri-le-Guéret, eh ben c'est tout de suite sur Radio Pulse, là maintenant. Ben voilà, tout simplement, sans plus tarder, c'est parti. La Mystery Machine est toujours garée à Saint-Céneri-le-Guéret. Nous accueillons une deuxième personne dans cette Mystery Machine. Patrick, tu es artiste, mais tu es aussi vice-président des Amis de Saint-Céneri.
1: Tout à fait.
0: Et c'est vrai que quand on regarde autour de la table, il y a plein de personnes qui sont venues. Donc on se dit que tout le monde est copain, Saint-Céneri. Saint-Céneri-le-Guéret, pour le coup, c'est un vrai village où il y a eu une vraie histoire. Alors, les artistes.
1: Tout à fait. L'histoire commence au 19e siècle. Auguste Boulay-Malassis, c'est l'éditeur de Charles Baudelaire, c'est pas n'importe qui. Donc il va découvrir Saint-Céneri et il va faire venir ses amis. Et on vient d'inventer le tube à essai qui va permettre aux artistes de peindre sur le motif et non plus dans l'atelier. Ça, c'est important.
0: C'est-à-dire
1: C'est-à-dire qu'on va pouvoir peindre, poser son chevalet au bord de la rivière. Et peindre directement, ou peindre l'église, peindre la chapelle, peu importe. Et avant, on ne pouvait pas. Avant, on fabriquait ces mixtures dans l'atelier, il était impossible de se déplacer. Et donc, de nombreuses figures sont arrivées ici, notamment le plus connu, c'est Eugène Boudin, évidemment, qui a peint quand même 5 toiles sur Saint-Céneri, notamment l'église et le pont. On a aussi Camille Corot qui est passé. Pissarro est passé, il a peint un peu plus loin les bords de Sarthe. Et puis, plus récemment, dans les années 50, Bernard Buffet qui a peint la chapelle. Pas sur le motif, dans son atelier, mais quand même.
0: Buffet est passé à Saint-Céneri.
1: Tout à fait. Et alors, j'ai oublié les deux grandes figures, qui sont un peu moins connues, mais c'est pas n'importe qui, c'est Paul Saint. Paul Saint, c'est le portraitiste officiel de la Troisième République. Donc, c'est vraiment un personnage connu sur Paris. Tout le monde veut faire se tirer le portrait par Paul Saint. Et il va venir régulièrement avec son ami et élève Marie Renard. Et ces deux personnages vont occuper Saint-Céneri, j'allais dire, chaque été, jusqu'en 1908, jusqu'à la mort de Paul Saint.
0: Et c'est assez génial, puisque quand on va, par exemple, à la petite chapelle, on peut voir un petit écriteau où on voit les différentes façons dont les peintres ont peint cette chapelle. Et c'est assez exceptionnel.
1: Ah, tout à fait. Je pense qu'il y avait une bonne ambiance, parce qu'ils venaient aussi avec des amis artistes. Et parmi eux, il y avait un photographe. On a la chance d'avoir des photos de l'époque qui datent de 1890-92. C'était Veillon, le fils d'un des peintres d'ailleurs, qui venait. Il y avait des musiciens aussi. Arpigny, entre autres, était artiste à la fois peintre et à la fois musicien. Donc, on retrouve ce qui est assez fantastique. On a deux lieux merveilleux. On a parlé des lieux de Saint-Céneri, mais n'oublions pas l'auberge des Sœurs Moisy. Donc, les Sœurs Moisy, c'était deux personnes qui accueillaient dans leur restaurant ces artistes. Et on retrouve sur les murs, à l'étage, des peintures murales qui ont été exécutées à l'époque, au 19e siècle et début 20e. Et on retrouve aussi la fameuse chambre des décapités. Alors, attention, rien de morbide.
0: Ça fait peur, c'est quoi ça?
1: Non, ça fait peur, mais en fait, pas du tout. En fait, on prend le profil de la personne avec une bougie, on projette ce profil sur le mur et avec au fusain, ils ont retranscrit le profil des personnes et on a 66 portraits comme ça dans la salle à voir. Ça, c'est vraiment assez unique.
2: Dont un chien.
1: Et dans un chien.
0: Important, le chien. Oui, donc ça ne fait pas si fort que ça.
1: Non, c'est à voir. C'est un des lieux à voir aussi.
0: On peut le visiter, là.
1: Alors, on peut le visiter, tout à fait, par le biais de l'office de tourisme qui occupe d'ailleurs l'auberge des Sœurs Moisy.
0: Ah, c'est donc là.
2: Donc nous, on est en lien, donc la commune avec l'OT d'Alençon, et donc c'est l'OT d'Alençon qui fait visiter office du tourisme sur Saint-Céneri, et donc il propose des visites les après-midi, jeudi, vendredi, samedi, dimanche, sur réservation, voilà, ou sans sur réservation, mais ça peut être compliqué des fois.
1: Et petite particularité en plus, on a un restaurant qui s'appelle l'Auberge des Pins, c'est pas pour rien. Et sur les murs, on retrouve aussi des peintures de Marie qui sont vraiment magnifiques, qui sont encadrées, protégées. Et à l'étage, alors c'est en privé, là ça ne se visite pas, mais à l'étage, il existe une 20-25 peintures murales qui ont été faites par les artistes à l'époque.
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1: Dans cette ambiance, Madrias, Réveille-moi propose une pop française sensible et introspective. Sur ce passage, Marcel, Singlinglin balance une pop décalée aux accents absurdes. Dans cette vibe, The Monochrome 7, Lotus Bridge déploie une indie pop élégante et mélodique. Sur cette note, Puce & Miel délivre et livre une pop française douce et libératrice. 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
3: Dans cette ambiance, congratulations. Docteur Docteur délivre un rock garage énergique et décalé. Sur ce passage, Maro Maro, Wayfarer installe une électro planante et contemplative. Dans cette vibe, Dear Paula, Little Things propose une indie pop douce et introspective. Sur cette note, Kids Return, Time to Time déploie ses potes une soirée une pop nostalgique aux accents cinématographiques. 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
4: Dans cette ambiance, Random Hearts, Before We Met propose une indie pop mélancolique et lumineuse. Sur ce passage, bonne nuit. Plus rien dans la tête balance une pop française rêveuse et introspective. Dans cette vibe, Automobile Club, Under the Paving Stones, délivre un rock alternatif énergique et engagé. Sur cette note, Angel du Dollar T. Pain is a Must envoie un hardcore mélodique rapide et percutant. 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
4: Tout de suite sur Radio Pulse, repartez sur les petits coussins de la Mystery Machine, puisque dans quelques secondes, nous partons à Saint-Céneri-le-Guéret pour écouter un extrait du Mystery Machine Summer Tour lorsque notre camionnette s'est égarée sur les rives de la Sarthe à Saint-Céneri. Donc, je dois l'avouer, Saint-Céneri-le-Guéret, ça a été mon coup de cœur de ce Mystery Machine Summer Tour. Tout est beau, super typique, et les gens sont en plus extrêmement gentils. On ne l'a pas dit, mais ils nous ont payé l'apéro, ça c'est entre vous et moi. Pour rappel, Saint-Céneri, c'est à moins de 20 minutes en voiture d'Alençon. Les habitants de Saint-Céneri s'appellent les Girois. Et si vous voulez en savoir plus sur Saint-Céneri-le-Guéret, eh ben c'est tout de suite sur Radio Pulse. Là maintenant, ben voilà, tout simplement, sans plus tarder, c'est parti. La Mystery Machine est toujours garée à Saint-Céneri-le-Guéret. Nous accueillons une deuxième personne dans cette Mystery Machine. Patrick, tu es artiste, mais tu es aussi vice-président des Amis de Saint-Céneri.
5: Tout à fait.
4: Et c'est vrai que quand on regarde autour de la table, il y a plein de personnes qui sont venues. Donc on se dit que tout le monde est copain à Saint-Céneri. Est-ce que vous savez où sont parties toutes ces peintures qui ont été faites à Saint-Céneri? Est-ce qu'on peut en retrouver par exemple à Paris ou dans d'autres musées?
5: Alors, il y en a certaines qui sont effectivement au musée d'Alençon, ça on connaît. Sur Rouen, il y en a aussi. Mais la plupart ont été achetés par des collectionneurs. D'ailleurs, on a eu la chance, d'avoir Dominique Hébert, qui était Girois et qui était un passionné de peinture et qui a acheté et collectionné. Malheureusement, il nous a quittés cette année. Ça, c'est bien dommage parce que c'était vraiment une personne sensationnelle parce qu'il nous prêtait ses œuvres pour faire des expositions aussi durant l'année.
6: Okay. Et on a aussi beaucoup d'habitants qui ont une richesse picturale chez eux. Il y a vraiment énormément de tableaux et les rencontres des peintres favorisent ça aussi. Et en fait, quand on va chez les habitants de la commune, en fait, on a des petites galeries d'art en fait, chez un peu tout le monde. En fait. c'est assez amusant.
4: Il y a même des galeries d'art un petit peu partout dans toute la ville. Quand on se balade, on a l'impression que tout le monde peint.
6: Exactement.
5: Voilà, on a 6 ou 7 artistes qui sont installés régulièrement sur le village. Donc je peux citer Alexandre Goss qui est au-dessus de la mairie, qui fait un travail impressionniste, on va dire, et qui est vraiment remarquable. C'est un autodidacte en plus. Je conseille à tout le monde d'aller visiter son atelier parce que c'est vraiment un talent fou, quoi.
6: On a Patrick Boulot dans le centre-bourg.
5: Bon, aussi.
4: Patrick, toi aussi tu peins?
5: Oui, je peins, oui, tout à fait. Je suis installé depuis 4 ans. J'ai la chance d'avoir pu ouvrir mon atelier à l'autre côté du pont, mais on va dire, je me sens Girois toujours. Absolument. Et puis on a d'autres artistes, je pense à Serge Tourneur, notre sculpteur. Je veux pas ne pas citer Christian Malézieux qui nous a quittés aussi, qui avait 94 ans et qui a fait un remarquable chemin de croix dans l'église, et le buste de Paul Saint aussi qui est affiché, qui est visible à côté de la taverne giroise.
7: Waouh.
4: C'est noté.
7: Est-ce que vous pouvez nous parler un peu plus de votre parcours artistique?
5: Mon parcours artistique, il est simple. Je ne me considère pas non plus comme un professionnel dans la mesure où, avant, j'étais enseignant. Je gérais plutôt les arts plastiques, c'est vrai.
7: Pas très loin, finalement.
5: Mais pas très loin. Mais là, depuis que je suis en retraite, donc j'ai la chance de pouvoir m'exprimer à plein temps, j'allais dire. Donc moi, mon parcours, il est simple. Je suis autodidacte. Mais on n'est jamais complètement autodidacte. On a toujours des références.
7: Oui.
5: Moi, j'ai eu la chance de voir les ateliers de différents acteurs sur Saint-Céneri. Je pense à Jean-Luc Chabot, je pense à Bernard Courat, qui habitait sur Moulins, mais tout près d'ici, à 2 km, qui étaient vraiment des pointures. On a eu Brice Malézieux, qui était sur le village aussi. Donc, aux abords de ces personnages, moi, j'ai pu apprendre des choses et puis me lancer un jour.
7: Est-ce que, justement, vous vous inspirez de Saint-Céneri-le-Géret, qui lui-même a un tableau, finalement?
5: Alors, moi, c'est un peu particulier. Moi, j'ai un thème précis, donc je travaille au couteau et à l'acrylique,
7: oh,
5: et je peins
4: au couteau.
5: couteau à spatule, si
8: oui,
5: vous préférez.
8: Ah oui,
5: pas les couteaux pour manger. Hein.
8: Sinon, tu défonces la toile.
5: Et donc, c'est sur la thématique des bouteilles. Et les bouteilles se transforment aussi en personnages.
8: D'accord.
5: Donc, depuis 2008, j'exploite ce thème et ensuite, je le garde, c'est ma marque de fabrique.
7: Est-ce que c'est un thème plutôt porté pour l'écologie avec les bouteilles
5: ou... Alors, ça peut aussi, parce que
8: l'écologie
5: à travers ces personnages, par exemple, là j'ai défendu justement l'Australie qui brûlait, j'ai fait une toile assez grande, où les deux personnages constatent les dégâts malheureusement, et puis j'ai aussi ma perception du monde à travers mes toiles.
7: D'accord.
8: Et ben, merci beaucoup Patrick de nous avoir répondu sur Radio Pulse.
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9: Dans cette ambiance, Fat Bottomed Boys, Rock of Ages, balance un rock puissant et fédérateur. Sur ce passage, Die Crap, Homesick délivre un punk énergique teinté de nostalgie. Dans cette vibe, The Wave Pictures, Samuel propose une indie pop douce et introspective. Sur cette note, Nick Wildon, Tadpole installe une folk délicate et contemplative. 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

Dans cette ambiance, The Monochrome 7, Lotus Bridge déploie une indie pop élégante et mélodique. Sur ce passage, Flying Blanket Mystery, Rainy Days, installe une pop indie douce et mélancolique. Dans cette vibe, Parlor Greens, Jolene propose un groove soul instrumental chaleureux et vintage. Sur cette couleur, Margaritas Podridas, Paul Vora balance un rock alternatif brumeux et intense. Dans cette note, Coupable, Charlotte offre une pop française sombre et introspective. 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
1: Dans cette ambiance, catchy péril, Astro Orbiter envoie une électrospatiale énergique et immersive. Sur ce passage, Joe the Man the Music, Rocket Science, propose un groove funk ludique et dynamique. Dans cette vibe, Bath Lost Minds installe une ambiance lo-fi brumeuse et introspective. Sur cette note, The Hornet Brothers, intro, la trappe couillon, balance une trappe décalée et humoristique. 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
3: Dans cette ambiance, Nenu, Pour que tu me regardes offre une pop française sensible et introspective. Sur ce passage, Dub Shepherds, Dirty Side of Town, déploie un dub roots profond et engagé. Dans cette vibe, Criminal Hero, Bring It On, délivre un rock puissant et déterminé. Sur cette couleur, Dream Nails, The Spirit Does Not Burn, propose un punk engagé et libérateur. Dans cette note, Hoboken Division, Full Moon balance un rock blues sombre et habité. 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

0: Tout de suite sur Radio Pulse, repartez sur les petits coussins de la Mystery Machine, puisque dans quelques secondes, nous partons à Saint-Céneri-le-Guéret pour écouter un extrait du Mystery Machine Summer Tour lorsque notre camionnette s'est égarée sur les rives de la Sarthe à Saint-Céneri. Donc, je dois l'avouer, Saint-Céneri-le-Guéret, ça a été mon coup de cœur de ce Mystery Machine Summer Tour. Tout est beau, super typique, et les gens sont en plus extrêmement gentils. On ne l'a pas dit, mais ils nous ont payé l'apéro, ça c'est entre vous et moi. Pour rappel, Saint-Céneri, c'est à moins de 20 minutes en voiture d'Alençon. Les habitants de Saint-Céneri s'appellent les Girois. Et si vous voulez en savoir plus sur Saint-Céneri-le-Guéret, eh ben, c'est tout de suite sur Radio Pulse, là maintenant. Ben voilà, tout simplement, sans plus tarder, c'est ouais, parti.
1: Richard Marquet, bonjour.
2: Bonjour Simon.
1: Vous êtes le premier invité de cette émission à Saint-Céneri, comment ça va?
2: Eh ben, plutôt bien, il fait beau, tout, et puis on a de la chance d'être dans un plus beau village de France et petite cité de caractère, donc c'est forcément une joie d'être là.
1: Bah, c'est sûr, tu es maire et habitant depuis toujours à Saint-Céneri. Qu'est-ce qui te plaît le plus dans ce village?
2: Alors je pense qu'on est très chanceux d'habiter ici, on a un cadre de verdure qui est idyllique, on a un patrimoine qui est remarquable, on a des gens qui sont formidables dans la commune, on a des artistes et puis des gens de talent qui est autour de la table là, vous verrez. Donc forcément c'est une joie d'être ici.
1: Et vous, en tant que maire, c'est quoi vos missions au quotidien pour un petit village, justement, comme tu l'as dit, où il y a à la fois une valorisation du patrimoine qui doit être faite, mais aussi environnemental? C'est quoi tes missions, du coup?
2: Comme tous les maires, on a forcément tout ce qui est légal. Donc, je vais passer un peu tous les détails, mais forcément, ça va de la voirie aux travaux.
1: Ah oui.
2: Ça. Donc, ça, c'est le côté qui est moins sympa. Mais après, forcément, on a tout ce qui est mission touristique. Quand on est dans un plus beau village de France, forcément, on fait partie, on est un acteur essentiel de l'aspect touriste dans l'Orne. On essaie de travailler forcément aussi sur la culture. Donc là, on a aussi des associations qui sont là et on essaie de s'entraider les uns les autres, de trouver les petites ficelles pour que ça marche bien, et ça marche bien d'ailleurs. Donc ça c'est du bonheur. Et puis quand on est donc maire et on représente ce village, donc on le représente au niveau du département, de la région, on le représente aussi donc dans les assemblées des plus beaux villages de France. Et des petites cités de caractère.
1: Il y a des assemblées de ces plus beaux villages de France?
2: Eh oui, on est une association, donc forcément on a des assemblées comme toute association.
1: Mais ça veut dire que vous êtes combien dans cette, alors, ça représente tous les plus beaux villages de France?
2: Voilà.
1: Bah, de France, oui.
2: Donc forcément, Saint-Céneri est le plus beau.
1: Oui, forcément. J'en suis sûr.
2: Mais en tout, en fait, on est à peu près 160 plus beaux villages de France.
1: Et ça apporte quoi d'avoir ce label?
2: Alors les labels, pour moi, c'est des moteurs, en fait. C'est des moteurs, donc des moteurs touristiques, mais c'est aussi des moteurs, en fait, dans les choix et dans les stratégies, en fait. Donc forcément, avoir un label, on en est fiers, parce que c'est pas tout le monde qui peut avoir un label plus beau village de France ou petite cité de caractère. Mais ça rend, en fait, une stratégie politique pour se dire demain qu'est-ce qu'on va faire ici et qu'est-ce qu'on a envie d'y faire et qu'est-ce qu'on veut que ça devienne encore. Voilà.
1: Et comment on fait justement pour garder ce label là?
2: Alors,
1: Est-ce que par exemple les vieux bâtiments qu'il y a autour, faut forcément les préserver? Pareil pour les constructions, pour les travaux, tu dois faire face à plein d'aléas.
2: Voilà, donc ça fait partie du jeu. Donc quand on est dans un cadre patrimonial comme le nôtre, avec des monuments historiques, donc chaque rénovation, chaque projet, en fait, va se faire en lien donc avec l'architecte des bâtiments de France et avec les contraintes qu'il peut y avoir. Mais ça, c'est plutôt un atout, en fait. C'est pas, faut pas voir ça comme quelque chose qui est un inconvénient. C'est un atout, parce que derrière, en fait, ça oblige d'avoir des choses de qualité qui se font, et ça, c'est plaisant, en fait.
1: Mais il y a 100 habitants, il me semble, un petit peu plus.
2: Alors, il y a beaucoup plus que ça, on est 120.
1: 120, ah
2: ouais. 20% de plus, c'est énorme.
1: Est-ce que ton objectif, c'est d'attirer par exemple les familles à venir vivre à Saint-Céneri? Ou alors c'est plus de garder ce côté village de caractère?
2: Alors, on est forcément pour avoir des familles sur le village. On continue à y travailler parce que ça ne nous intéresse pas forcément d'avoir que des gîtes et d'être forcément une cité de passage. Mais ce n'est pas toujours facile, quoi. Il faut se rendre compte que on est un village rural. Derrière, il faut trouver quand même du travail. On a un immobilier qui va être un petit peu plus cher que dans un village d'à côté. Mais avec aussi plus tard à la revente un immobilier qui vaut plus cher aussi. Donc, mais pour un jeune couple, c'est un peu compliqué.
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5: Dans cette ambiance, Lame/Breakup Makeup propose un rock alternatif énergique et nerveux. Sur ce passage, Alcabaya, alors on boit balance une chanson festive aux accents rock conviviaux. Dans cette vibe, Illumina AD, Incubi Intus délivre un métal sombre et intense. Sur cette note, Primal Age, Empire Will Always Fail envoie un hardcore puissant et revendicatif. 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

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Dans cette ambiance, Howlin' Jaws, Bewitched Me, balance un rock garage envoûtant et énergique. Sur ce passage, Holy Bones, Le Rona installe un rock sombre aux accents mystiques et intenses. Dans cette vibe, Tyler Ballgame, I Believe in Love, diffuse une pop-soul chaleureuse et optimiste. Sur cette note, Chalk, Pain délivre un post-punk abrasif chargé de tension et de colère. 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
1: Dans cette ambiance, Sweet Pill Makes Me Sick délivre un émo-rock intense et cathartique. Sur ce passage métrique, Stone Window propose une indie-pop élégante et mélancolique. Dans cette vibe, Malted Milk, Time Out installe un blues soul chaleureux et groovy. Sur cette note, Bar Italia, Jelsi déploie une indie lofi nonchalante et introspective. 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

0: tout de suite sur Radio Pulse, repartez sur les petits coussins de la Mystery Machine, puisque dans quelques secondes, nous partons à Saint-Céneri-le-Guéret pour écouter un extrait du Mystery Machine Summer Tour lorsque notre camionnette s'est égarée sur les rives de la Sarthe à Saint-Céneri. Donc, je dois l'avouer, Saint-Céneri-le-Guéret, ça a été mon coup de cœur de ce Mystery Machine Summer Tour. Tout est beau, super typique et les gens sont en plus extrêmement gentils. On ne l'a pas dit, mais ils nous ont payé l'apéro, ça c'est entre vous et moi. Pour rappel, Saint-Céneri, c'est à moins de 20 minutes en voiture d'Alençon. Les habitants de Saint-Céneri s'appellent les Girois. Et si vous voulez en savoir plus sur Saint-Céneri-le-Guéret, eh ben, c'est tout de suite sur Radio Pulse. Là maintenant, ben voilà, tout simplement, sans plus tarder, c'est ouais, parti.
1: Richard Marquet, bonjour.
2: Bonjour Simon.
1: Vous êtes le premier invité de cette émission à Saint-Céneri, comment ça va?
2: Eh ben, plutôt bien, il fait beau, tout, et puis on a de la chance d'être dans un plus beau village de France et petite cité de caractère, donc c'est forcément une joie d'être là.
1: Bah, c'est sûr, tu es maire et habitant depuis toujours à Saint-Céneri. Est-ce que ton objectif c'est d'attirer par exemple les familles à venir vivre à Saint-Céneri, ou alors c'est plus de garder ce côté village de caractère?
2: Alors, on est forcément pour avoir des familles sur le village. On continue à y travailler parce que ça ne nous intéresse pas forcément d'avoir que des gîtes et d'être forcément une cité de passage. Mais ce n'est pas toujours facile, quoi. Il faut se rendre compte que on est un village rural. Derrière, il faut trouver quand même du travail. On a un immobilier qui va être un petit peu plus cher que dans un village d'à côté. Mais avec aussi plus tard à la revente un immobilier qui vaut plus cher aussi.
1: Donc,
2: mais pour un jeune couple c'est un peu compliqué, mais on en a quand même quelques-uns qui s'installent, dont Camille par exemple qui est, qui est là. On a Héloïse qui est à côté, qui va bientôt aussi intégrer le village pour un autre projet. Et puis il y a quelques jeunes en fait qui sont quand même ici.
1: Et comment on fait vivre un village comme ça l'hiver? Parce que l'été, je l'imagine bien, c'est très touristique, mais l'hiver, comment on fait vivre ça?
2: L'hiver, c'est génial en fait, on se retrouve
1: c'est
2: entre
1: mieux.
2: Nous.
1: D'accord.
2: On l'a pour nous, on a notre plus beau village. Donc non, c'est plutôt sympa. Après, ouais, on fait d'autres choses, on organise des choses pour les Girois. Et puis, c'est une autre période. Moi, j'aime bien cette période-là aussi.
1: Sous la neige, Saint-Céneri, ça doit être... incroyable encore plus.
2: Ah bah là, faut demander aux enfants qui sont là. Ils font tous de la luge dans le pré de la chapelle. Là, il nous manque juste les remontées en fait l'hiver.
1: Pour faire une petite station, une petite piste verte.
2: Exactement.
1: Bah, parlons-en de cette chapelle. C'est quand même incroyable d'avoir ça ici, mais c'est pas que le cœur touristique. Il y a aussi une fontaine miraculeuse.
2: Ah ouais, ça c'est toutes nos légendes en fait. Ici on a un paysage donc d'histoire mais de légendes aussi. Donc on a le Saint-Céneri en fait. C'est un moine qui est venu d'Italie dans les années 600 en fait, qui est arrivé ici et puis qui a trouvé l'endroit merveilleux comme nous tous et qui s'est dit tiens, je vais essayer d'évangéliser cette région et puis on va essayer de faire quelque chose. Et donc quand il est arrivé ici en fait, il était avec un de ses collègues Flavard qui avait très très soif et en fait ils se sont mis à prier auprès de la chapelle et une source est apparue. Et donc cette source est forcément magique puisqu'elle guérit les gens qui ont des problèmes de vue.
1: Ça marche vraiment?
2: Évidemment, moi j'ai pas de lunettes, regarde.
1: Tu portes des lunettes, ouais, c'est ce que j'allais dire. Tu n'en as jamais vu en fait.
3: Mais justement, par rapport à cette chapelle, est-ce qu'il y a eu des histoires vraiment décrites autour de cette chapelle?
2: Alors sur la chapelle, on a encore deux autres légendes en fait. On a une légende en fait avec la statue donc du saint qui est dans la chapelle et qui a un petit signe distinctif puisqu'en fait il y a des petites aiguilles qui sont tout autour. Et quand on pique une aiguille dans la robe du saint, enfin les femmes qui piquent une aiguille dans la robe du saint, si l'aiguille tient dans l'année, en fait ces femmes se marieront dans l'année qui vient.
1: Pareil, ça marche?
2: Évidemment, on a plein de personnes qui viennent et qui nous disent « Oui, j'ai planté une aiguille et je me suis marié. »
1: Ah donc ça marche.
2: Évidemment.
1: Si vous cherchez à vous marier, vous savez où aller. Il y a aussi une petite légende autour des abeilles, il me semble.
2: Ouais, il y a une légende sur les abeilles, en fait, qui est à l'église. Donc à l'église, on a un nid d'abeilles qui est dans un mur, qui est là depuis la nuit des temps de cette église. Et en fait, pendant les guerres de 100 ans, il y a des cavaliers qui ont voulu rentrer dans l'église et qui ont maltraité l'église. Et les abeilles, pour protéger le village et ainsi de suite, ont chassé ces manants, et donc ils sont tombés dans la rivière et ils se sont noyés. Les abeilles restent ici depuis la nuit des temps.
1: Les abeilles 1, les ennemis 0.
2: Incroyable. Exactement.
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3: Dans cette ambiance noire, Expensive balance une électro sombre aux accents urbains et hypnotiques. Sur ce passage, Automobile Club, Under the Paving Stones, délivre un rock alternatif énergique et engagé. Dans cette vibe, Lane, Love and Noise Experiment, Vermilion propose un rock expérimental, dense et immersif. Sur cette couleur, Chaton Laveur, Mirada installe une pop française douce et rêveuse. Dans cette note, Gus Engelhorn, Better Watch Your Step, offre une indie étrange et décalée. 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
5: Dans cette ambiance, Arash Sarkechik. Oh Oui propose une pop française douce et lumineuse. Sur ce passage, Mary Bell, How Old Am I, délivre une indie pop sombre et introspective. Dans cette vibe, Joe York, Hopeless, installe un reggae roots mélancolique et engagé. Sur cette couleur, Johnny Mafia, Vomit Candy, balance un rock garage brut et déjanté. Dans cette note, Mariachi Femenil, Arriera Somos, La vie en rose par Las Arrieras, revisite un classique en version mariachi vibrante et émotive. 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
1: 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Dans cette ambiance, V-Jester, The Petty Tyrant, déploie un rock alternatif tendu et incisif. Sur ce passage, Meul Bored par deux installe un crotrock hypnotique et répétitif. Dans cette vibe, 8 degrés 6 crew, un rôle à jouer propose un ska engagé et festif. Sur cette note, Reza Casonora, Paso La Noche fusionne rythme latin et électro dans une ambiance nocturne. 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

0: tout de suite sur Radio Pulse, repartez sur les petits coussins de la Mystery Machine, puisque dans quelques secondes, nous partons à Saint-Céneri-le-Guéret pour écouter un extrait du Mystery Machine Summer Tour lorsque notre camionnette s'est égarée sur les rives de la Sarthe à Saint-Céneri. Donc, je dois l'avouer, Saint-Céneri-le-Guéret, ça a été mon coup de cœur de ce Mystery Machine Summer Tour. Tout est beau, super typique et les gens sont en plus extrêmement gentils. On ne l'a pas dit, mais ils nous ont payé l'apéro, ça c'est entre vous et moi. Pour rappel, Saint-Céneri, c'est à moins de 20 minutes en voiture d'Alençon. Les habitants de Saint-Céneri s'appellent les Girois. Et si vous voulez en savoir plus sur Saint-Céneri-le-Guéret, eh ben c'est tout de suite sur Radio Pulse, là maintenant. Ben voilà, tout simplement, sans plus tarder, c'est ouais, parti.
1: Richard Marquet, bonjour.
2: Bonjour Simon.
1: Vous êtes le premier invité de cette émission à Saint-Céneri, comment ça va?
2: Eh ben plutôt bien, il fait beau, tout, et puis on a de la chance d'être dans un plus beau village de France et petite cité de caractère, donc c'est forcément une joie d'être là.
1: Bah c'est sûr, tu es maire et habitant depuis toujours à Saint-Céneri.
3: Mais justement, par rapport à cette chapelle, est-ce qu'il y a eu des histoires vraiment décrites autour de cette chapelle?
2: Alors sur la chapelle, on a encore deux autres légendes en fait. On a une légende en fait avec la statue donc du saint qui est dans la chapelle et qui a un petit signe distinctif puisqu'en fait il y a des petites aiguilles qui sont tout autour. Et quand on pique une aiguille dans la robe du saint, enfin les femmes qui piquent une aiguille dans la robe du saint, si l'aiguille tient dans l'année, en fait ces femmes se marieront dans l'année qui vient.
1: Pareil, ça marche?
2: Évidemment, là pour le coup, on a plein de personnes qui viennent et qui nous disent « Oui, j'ai planté une aiguille et je me suis marié. »
1: Ah donc ça marche.
2: Évidemment.
1: Si vous cherchez à vous marier, vous savez où aller. Il y a aussi une petite légende autour des abeilles, il me semble.
2: Ouais, il y a une légende sur les abeilles en fait qui est à l'église. Donc à l'église, on a un nid d'abeilles qui est dans un mur, qui est là depuis la nuit des temps de cette église. Et en fait, pendant les guerres de 100 ans, il y a des cavaliers qui ont voulu rentrer dans l'église et qui ont maltraité l'église. Et les abeilles, pour protéger le village et ainsi de suite, ont chassé ces manants et donc ils sont tombés dans la rivière et ils se sont noyés. Les abeilles restent ici depuis la nuit des temps.
1: Les abeilles 1, les ennemis 0.
2: Exactement. Voilà.
1: Toi qui as vécu depuis ton enfance à Saint-Céneri, comment est-ce que tu as vu le village évoluer au fil des années?
2: Alors il a quand même pas mal évolué dans le passé, donc forcément le fait d'arriver dans les années 80, plus beau village de France, ça a été un changement de stratégie, puisque à l'époque on était joli, on va pas dire le contraire, mais en fait on avait forcément les lignes électriques qui étaient visibles, on avait un village qui était derrière nous, il y avait un pavillon blanc, il y avait il y avait 2-3 erreurs qui étaient là, donc en fait au fil et à mesure du temps, en fait, les élus se sont posés des questions et ont commencé à travailler justement pour améliorer tout ça. Le pavillon a disparu, le centre-bourg a été revu en pavé, il y a eu beaucoup de choses, quoi. Il y a l'église qui a été rénovée, parce que l'église, dans mon jeune temps, les peintures ne se voyaient pas. Donc dans les années 80-90, ces peintures ont été remises à la vue de tout le monde, quoi.
1: C'est un label qu'il va falloir garder, plus beau village de France. T'as pas peur de le perdre?
2: Non.
1: Non.
2: Pas du tout. Non, pas trop, puisque dans notre stratégie, je pense qu'on est... On est plutôt carré. La dernière fois, donc c'était cette année où on a été relabellisé. On n'a aucune remarque, quoi.
1: Ouais, c'est des critères qu'il faut avoir.
2: Voilà.
1: Et qu'il faut continuer de garder.
2: Voilà.
3: Et comment justement la ville permet de s'engager dans la transition écologique et de garder cette protection environnante?
2: Alors déjà, il y a on est Natura 2000, donc forcément ça aide aussi. Je pense qu'il y a aussi tous les acteurs du village. En fait, on est tous concernés on n'est pas que concernés. En fait, on est tous acteurs et tout le monde est plutôt fan de ce village. Donc on a toute une équipe de bénévoles qui fait par exemple tout le fleurissement du village. Donc ça, on voit ça pratiquement nulle part. Ils y passent un mercredi tous les 15 jours et ils sont vraiment attachés à ça, quoi. Donc c'est top, quoi.
1: Merci beaucoup, Richard Marquet, maire de Saint-Céneri, d'avoir été avec nous dans la Mystery Machine.
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Dans cette ambiance, Lysistrata, Trouble Don't Last, déploie un rock intense et cathartique. Sur ce passage, Osam, Space Rider propose une électro planante aux accents futuristes. Dans cette note, The Pack, Legion délivre un rock énergique aux accents puissants et fédérateurs. 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
3: Dans cette ambiance, Fraud, Ghost, My Favorite Record, délivre une pop alternative mélancolique et introspective. Sur ce passage, Starbenders, Nothing Ever Changes balance un rock glam énergique et rebelle. Dans cette vibe, Cannibal Penguin, fuck les trucs et les machins, envoie un punk déjanté et irrévérencieux. Sur cette couleur, Milk TV, Run to by Vacuum, propose un post-punk nerveux et abrasif. Dans cette note, Puce Miel, délivré, offre une pop française douce et libératrice. 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
5: Dans cette ambiance, Magon, Back in the Day, propose une pop psyché nostalgique et lumineuse. Sur ce passage, Forever Pavot, les informations déploient une pop rétro aux accents cinématographiques. Dans cette vibe, Gris Cornac, Tout Baigne, balance une pop française ironique et décalée. Sur cette couleur, Rockin' Squat, France-Afrique, délivre un rap engagé et percutant. Dans cette note, Commodore, Hard to Deal, envoie un rock psyché énergique aux accents rétro. 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
1: 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Dans cette ambiance, Naoui, Everlasting Memories propose une électro douce et nostalgique. Sur ce passage d'Amantra, Mr. Whoop Whoop balance une électro énergique aux accents festifs. Dans cette vibe, Watcha Clan, Mario fusionne électro et musique du monde dans une énergie vibrante. Sur cette note, Bleakness, Artificial Answers, délivre un post-punk nerveux et engagé. 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

0: tout de suite sur Radio Pulse, repartez sur les petits coussins de la Mystery Machine, puisque dans quelques secondes, nous partons à Saint-Céneri-le-Guéret pour écouter un extrait du Mystery Machine Summer Tour lorsque notre camionnette s'est égarée sur les rives de la Sarthe à Saint-Céneri. Donc, je dois l'avouer, Saint-Céneri-le-Guéret, ça a été mon coup de cœur de ce Mystery Machine Summer Tour. Tout est beau, super typique, et les gens sont en plus extrêmement gentils. On ne l'a pas dit, mais ils nous ont payé l'apéro, ça c'est entre vous et moi. Pour rappel, Saint-Céneri, c'est à moins de 20 minutes en voiture d'Alençon. Les habitants de Saint-Céneri s'appellent les Girois. Et si vous voulez en savoir plus sur Saint-Céneri-le-Guéret, eh ben, c'est tout de suite sur Radio Pulse. Là maintenant, ben voilà, tout simplement, sans plus tarder, c'est ouais, parti. La Mystery Machine est toujours garée à Saint-Céneri-le-Guéret. Nous accueillons une deuxième personne dans cette Mystery Machine, Patrick Boulot. Bonjour.
1: Bonjour.
0: Tu es Girois, toi aussi ?
1: Alors, je suis à moitié Girois parce que j'habite l'autre côté du pont et comme la Sarthe fait un méandre, en fait, je change de département et même de région parce qu'on est sur la Sarthe. Mais bon, je suis à 10 mètres près, on est Girois.
0: C'est vrai qu'il y a un pont qui sépare littéralement la Sarthe et la Normandie.
1: Voilà, et on a même un troisième département avec la Mayenne de l'autre côté puisque le méandre inclut Saint-Céneri et d'un côté donc la Sarthe et de l'autre côté la Mayenne.
0: Est-ce que des fois il y a des petites tensions du fait que tu habites à côté ?
1: Absolument pas.
0: Moi, tout le monde est ami ici.
1: Oui, tout le monde se connaît.
0: Et ça, c'est beau. Patrick, tu es artiste, mais tu es aussi vice-président des Amis de Saint-Céneri.
1: Tout à fait.
0: Et c'est vrai que quand on regarde autour de la table, il y a plein de personnes qui sont venues. Donc on se dit que tout le monde est copain, Saint-Céneri. J'aurais envie de te demander, il y a combien d'amis dans cette association des Amis de Saint-Céneri ?
1: Dans l'association, on est nombreux, puisqu'on organise à la Pentecôte régulièrement, c'est la 38e édition cette année, les rencontres de Saint-Céneri.
0: Qu'est-ce que c'est ces rencontres ?
1: Alors les rencontres, ce sont des rencontres artistiques. Donc les gens, des artistes postulent, ça peut être des photographes, des peintres, des graveurs, des sculpteurs. On sélectionne 25 artistes, et là, ce qui est formidable, c'est que les gens jouent le jeu dans le village, puisqu'ils vont nous prêter un lieu, alors par exemple une grange, une cave qu'on va aménager, et puis on va recevoir ces artistes pendant 3 jours. Et là, on bloque le village carrément, et on a à peu près 8 à 10 000 personnes tous les ans. Donc c'est un gros succès régulier tous les ans à la Pentecôte.
0: Mais qu'est-ce qu'on peut retrouver du coup dans ce festival ?
1: L'idéal, c'est une rencontre, ça s'appelle les rencontres de Saint-Céneri, donc c'est rencontres entre artistes qui viennent de tous les coins de la France. On a des gens de Lille, des gens de Bretagne, du Sud, enfin, ça dépend des sélections, mais c'est vraiment national. Et puis l'idéal, c'est de rencontrer le public, va à la rencontre des artistes.
2: Et justement, après ces rencontres, comment, à partir de ces rencontres, vous soutenez les artistes ?
1: Alors nous, on les soutient parce que déjà, on les accueille, on prend juste un pourcentage sur leur vente, c'est la seule chose, mais on les nourrit. On se débrouille pour que leurs travaux soient mis en valeur dans le village. Et c'est là que les gens sont fantastiques, hein, puisqu'on est un petit village, mais on se retrouve quand même à 50 bénévoles ce jour-là.
2: Oh.
1: Parce qu'il faut les nourrir, il faut les accueillir. Les gens qui nous prêtent les lieux, je les inclus dedans, et je les remercie d'ailleurs. Et puis la mairie qui joue le jeu, le département joue le jeu, la communauté de communes urbaines d'Alençon aussi, avec les subventions qui tombent régulièrement. Et ça permet d'avoir vraiment un... Donc les gens vont pouvoir découvrir le village et éventuellement, en plus, acheter aux artistes des œuvres. C'est le but aussi.
0: Incroyable. 50 bénévoles sur les 120 habitants. Alors, si mes calculs sont bons, ça représente 42% de bénévoles.
1: Alors, soyons honnêtes, tout le monde n'est pas du village. On a des amis artistes qui sont venus les années précédentes, qui viennent quelquefois nous donner un coup de main, qui rentrent dans l'association. Donc ça, c'est un truc qui marche bien. Je vous dis, 38e édition.
0: Incroyable. Mais c'est vrai que Saint-Céneri-le-Guéret, pour le coup, c'est un vrai village où il y a eu une vraie histoire avec les artistes.
1: Tout à fait. L'histoire commence au 19e siècle. Hein. Auguste Boulay-Malassis, c'est l'éditeur de Charles Baudelaire, c'est pas n'importe qui. Donc il va découvrir Saint-Céneri et il va faire venir ses amis. Et on vient d'inventer le tube à essai qui va permettre aux artistes de peindre sur le motif et non plus dans l'atelier. Ça, c'est important.
0: C'est-à-dire ?
1: C'est-à-dire qu'on va pouvoir peindre, poser son chevalet au bord de la rivière et peindre directement ou peindre l'église, peindre la chapelle, peu importe. Et avant, on ne pouvait pas. Avant, on fabriquait ces mixtures dans l'atelier. Il était impossible de se déplacer.
0: Je ne vous laisse pas écouter tout l'interview, tous ces entretiens. Déjà parce que j'ai envie de me mettre du bon son dans les oreilles sur Radio Pulse, c'est dans quelques secondes. 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
1: Dans cette ambiance, Nothing Never Come, Never Morning propose un shoegaze mélancolique et enveloppant. Sur ce passage, Rick Fergide, If You Don't Mind, installe une indie pop douce et introspective. Dans cette vibe, Gardien Tua, Chloé balance un rock alternatif sombre et intense. Sur cette note, Kids Return, Time to Time, déploie une pop nostalgique aux accents cinématographiques. 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

0: Je vais bientôt compter jusqu'à 3. 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
3: 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Il faudra dire alors que le toucher rectal est une fouille rectale.
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6: Dans cette ambiance, Chocolat, Fantôme propose une pop française sombre et introspective. Sur ce passage, Irnini Mons, Montréal, balance un rock noise abrasif et intense. Dans cette vibe, les Shérifs Pailoufas délivrent un punk français rapide et rebelle. Sur cette note, Molécule, Suspicion installe une électro-immersive inspirée par les ambiances maritimes. 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
10: Dans cette ambiance, Dirty Cloud, Tiny Shoes Cause Blisters propose un rock lo-fi fragile et introspectif. Sur ce passage, Chloé Jarabuto, nouveau grappin, délivre une pop française délicate et sensible. Dans cette vibe, Mascara, The Static installe une cold wave sombre et hypnotique. Sur cette note, Random Hearts, Before We Met offre une indie pop mélancolique et lumineuse. 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

0: tout de suite sur Radio Pulse, repartez sur les petits coussins de la Mystery Machine, puisque dans quelques secondes, nous partons à Saint-Céneri-le-Guéret pour écouter un extrait du Mystery Machine Summer Tour lorsque notre camionnette s'est égarée sur les rives de la Sarthe à Saint-Céneri. Donc, je dois l'avouer, Saint-Céneri-le-Guéret, ça a été mon coup de cœur de ce Mystery Machine Summer Tour. Tout est beau, super typique, et les gens sont en plus extrêmement gentils. On ne l'a pas dit, mais ils nous ont payé l'apéro, ça c'est entre vous et moi. Pour rappel, Saint-Céneri, c'est à moins de 20 minutes en voiture d'Alençon. Les habitants de Saint-Céneri s'appellent les Girois. Et si vous voulez en savoir plus sur Saint-Céneri-le-Guéret, eh ben c'est tout de suite sur Radio Pulse, là maintenant. Ben voilà, tout simplement, sans plus tarder, c'est ouais, parti. La Mystery Machine est toujours garée à Saint-Céneri-le-Guéret. Nous accueillons une deuxième personne dans cette Mystery Machine. Patrick, tu es artiste, mais tu es aussi vice-président des Amis de Saint-Céneri.
1: Tout à fait.
0: Et c'est vrai que quand on regarde autour de la table, il y a plein de personnes qui sont venues. Donc on se dit que tout le monde est copain, Saint-Céneri. Saint-Céneri-le-Guéret, pour le coup, c'est un vrai village où il y a eu une vraie histoire. Alors, avec les artistes.
1: Tout à fait. L'histoire commence au 19e siècle. Hein. Auguste Boulay-Malassis, c'est l'éditeur de Charles Baudelaire, c'est pas n'importe qui. Donc il va découvrir Saint-Céneri et il va faire venir ses amis. Et on vient d'inventer le tube à essai qui va permettre aux artistes de peindre sur le motif et non plus dans l'atelier. Ça, c'est important.
0: C'est-à-dire
1: C'est-à-dire qu'on va pouvoir peindre, poser son chevalet au bord de la rivière. Et peindre directement, ou peindre l'église, peindre la chapelle, peu importe. Et avant, on ne pouvait pas. Avant, on fabriquait ces mixtures dans l'atelier, il était impossible de se déplacer. Et donc, de nombreuses figures sont arrivées ici, notamment le plus connu, c'est Eugène Boudin, évidemment, qui a peint quand même 5 toiles sur Saint-Céneri, notamment l'église et le pont. On a aussi Camille Corot qui est passé. Pissarro est passé, il a peint un peu plus loin les bords de Sarthe. Et puis, plus récemment, dans les années 50, Bernard Buffet qui a peint la chapelle. Pas sur le motif, dans son atelier, mais quand même.
0: Buffet est passé à Saint-Céneri.
1: Tout à fait. Et alors, j'ai oublié les deux grandes figures, qui sont un peu moins connues, mais c'est pas n'importe qui, c'est Paul Saint. Paul Saint, c'est le portraitiste officiel de la Troisième République. Donc, c'est vraiment un personnage connu sur Paris. Tout le monde veut faire se tirer le portrait par Paul Saint. Et il va venir régulièrement avec son ami et élève Marie Renard. Et ces deux personnages vont occuper Saint-Céneri, j'allais dire, chaque été, jusqu'en 1908, jusqu'à la mort de Paul Saint.
0: Et c'est assez génial, puisque quand on va, par exemple, à la petite chapelle, on peut voir un petit écriteau où on voit les différentes façons dont les peintres ont peint cette chapelle. Et c'est assez exceptionnel.
1: Ah, tout à fait. Hein. Je pense qu'il y avait une bonne ambiance, parce qu'ils venaient aussi avec des amis artistes. Et parmi eux, il y avait un photographe. On a la chance d'avoir des photos de l'époque qui datent de 1890-92. C'était Veillon, le fils d'un des peintres d'ailleurs, qui venait. Il y avait des musiciens aussi. Arpigny, entre autres, était artiste à la fois peintre et à la fois musicien. Donc, on retrouve, ce qui est assez fantastique, on a deux lieux merveilleux. On a parlé des lieux de Saint-Céneri, mais n'oublions pas l'auberge des Sœurs Moisy. Donc, les Sœurs Moisy, c'était deux personnes qui accueillaient dans leur restaurant ces artistes. Et on retrouve sur les murs, à l'étage, des peintures murales qui ont été exécutées à l'époque, au 19e siècle et début 20e. Et on retrouve aussi la fameuse chambre des décapités. Alors, attention, rien de morbide.
0: Ça fait peur, c'est quoi ça?
1: Non, ça fait peur, mais en fait, pas du tout. En fait, on prend le profil de la personne avec une bougie, on projette ce profil sur le mur et avec au fusain, ils ont retranscrit le profil des personnes et on a 66 portraits comme ça dans la salle à voir. Ça, c'est vraiment assez unique.
2: Dont un chien.
1: Et dans un chien.
0: Important, le chien. Oui, donc ça ne fait pas si fort que ça.
1: Non, c'est à voir. C'est un des lieux à voir aussi.
0: On peut le visiter,
1: Alors, on peut le visiter, tout à fait, par le biais de l'office de tourisme qui occupe d'ailleurs l'auberge des Sœurs Moisy.
0: Ah, c'est donc là.
2: Donc, nous, on est en lien, donc, la commune avec l'OT d'Alençon. Et donc, c'est l'OT d'Alençon qui fait visiter office du tourisme sur Saint-Céneri. Et donc, il propose des visites les après-midi, jeudi, vendredi, samedi, dimanche, sur réservation, voilà, ou sans réservation. Mais ça peut être compliqué des fois.
1: Et petite particularité en plus, on a un restaurant qui s'appelle l'Auberge des Pins, c'est pas pour rien. Et sur les murs, on retrouve aussi des peintures de Marie qui sont vraiment magnifiques, qui sont encadrées, protégées. Et à l'étage, alors c'est en privé, là ça ne se visite pas, mais à l'étage, il existe une 20-25 peintures murales qui ont été faites par les artistes de l'époque.
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4: 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Dans cette ambiance, Silent Mode, Lost installe une électro mélancolique et immersive. Sur ce passage, Gabriel Kruger, Je ne suis plus l'ami de tes amis, propose une chanson française sensible et introspective. Dans cette vibe, Davodka, fusée de détresse, délivre un rap sombre et incisif. Sur cette note, Angel du Dorothée, Pain is a Must envoie un hardcore mélodique, rapide et percutant. 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
1: Dans cette ambiance, rien faire. Bol de Chips propose une pop française minimaliste et ironique. Sur ce passage, les betteraves, pas travaillées, balancent un punk français festif et revendicatif. Dans cette vibe, Mule Jenny, Outsiders explore une pop expérimentale aux accents mélancoliques. Sur cette note, Aura Kogan, Oni enveloppe d'une folk sombre et envoûtante aux accents mystiques. 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

jamais à bien régler le truc. Faut toujours jouer avec le petit bout. Allez, un petit peu trop, tu ouvres, tu fermes, ça marche pas, c'est bien. Je sais pas si c'est pas l'occasion de dire là pour une fois qu'avec les anciennes manivelles, tu vois, quand tu tournes, et bah c'est. En fait, c'était peut-être mieux avant sur ce coup-là. Bon, allez.

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3: Dans cette ambiance Kaoma, Enfit balance une électro urbaine nerveuse et percutante. Sur ce passage, Red Money, Desire's Limbo installe une électro sombre et envoûtante. Dans cette vibe, Leap, I Was Never There délivre un rock alternatif mélancolique et intense. Sur cette note, Shelf Lives, Try Hardy envoie une électropunk nerveuse et sarcastique. 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

Dans cette ambiance, Erkan, Oulala balance un rap français énergique et festif. Sur ce passage, Telegram, la nuit installe une pop sombre aux accents nocturnes. Dans cette vibe, Faction S, tous complices, délivre un rock engagé et percutant. Sur cette couleur, Ganja Mind, l'armée propose un reggae militant et fédérateur. Dans cette note, Java, et Dieu créa la flemme mêle chanson et hip-hop dans une satire décontractée. 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
4: Dans cette ambiance de bongo hop, Tite Jeanne mélange groove tropical et influence afro-caribéenne. Sur ce passage, Julius on the Wave, tenue républicaine, propose un rap français ironique et engagé. Dans cette vibe, Kyo Itachi, mec du 93, né dans le 75, balance un boom-bap sombre et urbain. Sur cette note, UE, Rode installe une électro-expérimentale froide et immersive. 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
5: Dans cette ambiance, Virago, un instant propose une pop française intense et introspective. Sur ce passage, Miséré Record, Affreux et Ignoble balance un punk abrasif et provocateur. Dans cette vibe, Molodoy, jeune Irlande, délivre un punk rock engagé et mélodique. Sur cette note, Odezen, Bleu Fuchsia installe une pop alternative sombre et poétique. 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
4: Dans cette ambiance, El Maout, CRS comme des sardines, balance un rap incisif et engagé. Sur ce passage, Dalle Béton, CPF, délivre un punk français brut et revendicatif. 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
1: Tout de suite, Replicate de Dom et Roland, ce duo emblématique de la scène drum and bass nous offre ici un morceau intense et percutant. On continue avec Superfunk de Drumson et Bassline Smith, ce trio britannique réputé pour ses productions énergiques et ses performances enflammées. On poursuit avec Ride the Beast, Dead Rush et Optical, ce duo légendaire de la scène drum and bass nous offre ici un morceau sombre et hypnotique.

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1: On écoute 3 rue Mon Plaisir d'Ezekiel, ce groupe français connu pour son mélange novateur de musique électronique, de rock et de trip-hop. On continue avec Animal de Fakir, ce talentueux producteur français nous offre ici un morceau envoûtant et rythmé. On poursuit avec Colony Collapse de Phil Astin, ce projet musical mené par le compositeur américain Greg Phil Astin nous offre ici un morceau qui fusionne habilement des éléments de musique électronique, de world music et de bass music.

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1: On écoute Norescu de Tatricast, duo français réputé pour son mélange explosif de trap, de dubstep et de bass music. On continue avec Trip to the Moon de Asen, ce producteur britannique légendaire dans la scène rave des années 1990. On poursuit avec Futile de Adred, ce talentueux producteur américain nous offre ici un morceau hypnotique et atmosphérique.

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1: Tout de suite, You're the One for Me de Aterial, ce duo australien connu pour son mélange envoûtant de musique électronique et de soul. On continue avec Shabba de Bar Up, ce producteur français nous offre ici un morceau énergique et entraînant, mêlant des influences de hip-hop et de musique électronique. On poursuit avec Times to Come de Bert H, ce talentueux producteur néerlandais nous offre ici un morceau atmosphérique et contemplatif.

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1: Tout de suite, Edge de Beta 2, ce producteur britannique réputé pour son talent dans le domaine de la drum and bass, nous offre ici un morceau puissant et dynamique. On enchaîne avec It's Time de Blue Fauje, ce producteur américain nous offre ici un morceau frais et entraînant. On poursuit avec Black Zapper de Breakbeat, ce producteur français nous offre ici un morceau sombre et hypnotique mêlant des influences de techno et de bass music.

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1: On écoute Out of My Head de Captain Bass. Ce producteur émergent nous offre ici un morceau électropop entraînant et accrocheur. On enchaîne avec Doma Track de Shao De Chedi, un duo russe connu pour son approche novatrice de la musique électronique. On poursuit avec Hard Step de De Cruz, ce producteur britannique pionnier du mouvement jungle drum and bass dans les années 1990. On continue avec Lockjaw de McAeon, ce producteur talentueux américain nous offre ici un morceau de techno brut et intense.

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1: Tout de suite, Tokyo Motown avec So In Love, ce duo britannique reconnu pour sa fusion dynamique de drum and bass et de bass music. Ensuite, laissez-vous emporter par les sons légendaires de DJ Hype avec Henry Merber Folk. Ce pionnier de la scène jungle et drum and bass nous offre ici un morceau emblématique qui capture l'esprit de la musique underground. Ensuite, plongé dans l'univers hypnotique de James D avec Magenta, ce producteur français connu pour ses compositions atmosphériques et immersives.

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1: On écoute Abyss de Bird, ce producteur talentueux nous offre ici un morceau sombre et captivant, imprégné d'une atmosphère mystérieuse et envoûtante.

0: Et puis, c'est vrai que j'ai eu encore une petite époque castagne comme ça quand j'étais garçon de café. Parce qu'il est vrai que, tu sais, si tu es garçon de café et qu'il y a deux gars qui s'empoignent dans un bistrot, bah, ton rôle, c'est de les séparer. Messieurs, calmez-vous. Moi, c'était pas comme ça. J'ai dit, oh, ça va pas ici. Et alors, il y en a toujours au moins un dans les deux. Quoi, qu'est-ce que t'as, toi? Tu en veux aussi? Il tombait mal parce que c'est vrai que je savais me défendre. Bam, bam, t'en veux aussi, c'était le mot qu'il fallait pas dire. Tu vois, et bing, bing, et boum, ça tombait. Moi, j'ai un truc, ouais. Quand t'es pour te castagner avec un mec, si le mec il est comme ça devant toi, toi tu te mets de trois quarts face. Toujours de trois quarts face. Déjà, la surface sur laquelle il peut frapper est beaucoup moindre. Hein, si t'es comme ça, bon, il peut frapper partout. Si t'es comme ça, il peut frapper que dans tes côtes. Et là, t'as tout ce qu'il faut pour les protéger. Et alors, le coup de poing le plus rapide du monde, c'est l'ouraken. Ça, mon ami, quand le gars il s'y attend pas, parce qu'il sait pas que tu sais faire ça, il sait pas que tu as été karatéka ou quoi, ou bien que tu as appris à faire un ouraken. Donc lui, il est comme ça, et toi, tu arrives près de lui, et tu le chopes là. Et à partir du moment où il est chopé là, il voit plus clair. À partir du moment où il voit plus clair, boum, boum, t'as entendu en mettre plein sa gueule, il n'y a pas de souci. Mais bon, ça, c'est ce que je faisais quand j'étais jeune. Maintenant, je suis vieux. Donc maintenant, je regarderai, s'il est trois fois comme moi, ben, je vais plutôt plonger en dessous de ses jambes, entre ses jambes, et je vais lui mordre ses couilles. Comme voilà. Et s'il faut, si je vois qu'il plie bien après avoir mordu dans ses roubignoles, là, je lui remettrai un ouraken convenablement dans la tronche et je vais l'assommer, pour être sûr qu'il ne se réveille pas, qu'il vienne m'assommer par derrière. Si tu as un mec que tu vois, que tu sais qu'il va, même si tu lui dis bon, ça va, on arrête, et que tu sais qu'il va continuer, alors tu lui donnes la main droite. Tu dis, allez, on va pas se bagarrer pour ça, c'est une connerie. Et quand tu as bien sa main droite dans la tienne, tu lui mets une gauche dans sa tronche. Et là, il ne sait plus rien faire parce qu'il est calé. Tu tires sa main droite, tu lui mets une gauche dans sa tronche, il est par là, il est là. Donc lui, il ne sait plus te frapper. Et une fois qu'il est là, bah, tu prends son bras, tu lâches sa main, et bam, tu lui mets droite, bam, bam, bam, une, deux ou trois droites. Et là, ça fonctionne bien. Ça fonctionne bien. Je l'ai expérimenté plusieurs fois, ce truc-là, et ça marche bien. Il y a un truc que j'ai fait quand j'ai passé mon deuxième dan. Il y avait mon maître, c'était Maître Miyazaki, septième dan, entraîneur officiel de l'équipe belge, donc de l'UBK, l'équipe belge de karaté, moi Shotokan. Et je devais marquer à Wazari, donc à demi-point, face à lui, en Nippon Kumite, hein, donc en assaut à un pas. Et il se met en position devant moi, moi je me mets en position, lui Zenkutsu, moi Kokutsu, attention mes lunettes. Donc moi je suis en Zenkutsu, et alors je lui téléphone à ma guerrier, tu sais, il y croit, donc il part en Gedan Barai. Au moment où il arrive en Gedan Barai, moi je retourne pour mon main guerrier, je me mets en trois quarts face, MP, tac, tac, ouraken, les deux touches. Moi, au lieu d'avoir un Wazari, comme j'avais fait deux points, il pond. Boum ! Il était fâché, c'était mon prof. C'est lui qui faisait passer ma ceinture, mais il était fâché parce que j'avais marqué un Nippon au lieu d'un Wazari. Alors, il arrive dans les vestiaires après, tu sais, après la séance et tout. Il a mis un yoko, tu sais, le coup de pied de travers. Il a mis un yoko dans les armoires de vestiaire en métal. La porte, comme ça, hein, tu sais, vraiment pliée comme ça. La porte pleine de sang. Je dis, putain, c'est quoi ça? On a regardé, tu sais qu'il n'avait pas de blessure au pied. Il avait tellement frappé fort qu'il y avait des vaisseaux sanguins qui avaient pété à l'intérieur et qui étaient passés par les pores du pied, quoi. C'est incroyable, il n'y avait pas de blessure. Et l'armoire était pleine de sang. C'est dingue, c'est la puissance de ce mec. Ben, c'était un septième dan aussi en même temps. Tu te prends un yoko comme ça, t'es coupé en deux, quoi. t'as plus de côte, t'as plus rien du tout. Hein.
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3: Le coup de cœur in the Meadow de Flavor Crystal, ce groupe américain connu pour sa fusion unique de shoegaze et de rock psychédélique. On enchaîne avec If I Hide the Tide de Queen of the Stone Age, ce groupe emblématique de la scène rock alternative, s'offre ici un morceau puissant et entraînant. On poursuit avec Monkey de Girl in Hawaii, ce groupe belge célèbre pour ses mélodies envoûtantes et ses arrangements subtils.

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2: Le groupe Tiolia de Guadaltejas, ce groupe mexicain connu pour sa fusion enivrante de rock psychédélique et de musique traditionnelle mexicaine. On enchaîne avec Ura de Ice Age, ce groupe danois célèbre pour son mélange explosif de punk et de post-punk. Nous offre ici un morceau intense et énergique. On poursuit avec Narc de Interpol, ce groupe emblématique de la scène post-punk revient avec un morceau sombre et hypnotique.

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2: Tout de suite, Back to Even de Later, ce groupe émergent nous offre ici un morceau planant et atmosphérique. On enchaîne avec Iceberg de Microfilm, ce duo français connu pour son approche novatrice de la musique électronique, nous offre ici un morceau glacial et hypnotique. On poursuit avec Ephedra de My Sleeping Karma, ce groupe allemand célèbre pour ses compositions instrumentales et atmosphériques, nous offre ici un morceau envoûtant et introspectif.

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2: Puts in Bloom de Nirvana, ce morceau emblématique extrait de leur album Nevermind, capture l'énergie brute et l'attitude rebelle du mouvement grunge des années 90. On enchaîne avec Pepper Spray de Frustration, ce groupe français influencé par le post-punk et le new wave nous offre ici un morceau percutant et provocateur.

0: charger le feu, voici moi qu'on en avait pas mangé.
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2: Ouais.
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1: Alors, en tant que scientifique qui se respecte, on essaie le plus rapidement possible.
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4: Dans cette ambiance, Astéréotypie, Je ris pour autre chose, propose un rock spoken word intense et décalé. Sur ce passage, l'ambulancier Panne Sèche délivre une chanson française sombre et cinématographique. Dans cette vibe, Babel West, Amané mélange influence afro et reggae dans une ambiance ensoleillée. Sur cette couleur, Ben le Jeune, Je suis le Président, balance une pop française ironique et satirique. Dans cette note, Alan Fackerman, Another Horse, installe une indie folk douce et contemplative. 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
1: Dans cette ambiance, Kid Loco, The Kid Is Dead, installe une électro downtempo sombre et cinématographique. Sur ce passage, Alcabaya, alors on boit balance une chanson festive aux accents rock conviviaux. Dans cette vibe, Coil Guns Black Shime délivre un hardcore chaotique et intense. Sur cette note, Le Bien, Ship Landing, propose une pop alternative douce et planante. 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

Dans cette ambiance, Ernest, Jenny propose une pop alternative douce et mélancolique. Sur ce passage, Jordi grippe, Oli délivre un rock expérimental intense et théâtral. Dans cette note, Animal Triste, Jericho featuring Marina Hans balance un rock sombre et cinématographique. 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
3: Dans cette ambiance, Lucky Looser, Vamos Amigo, propose un rock alternatif énergique aux accents latins. Sur ce passage, Mother Cake, Sérotonine délivre un rock alternatif sombre et introspectif. 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

0: Je vais bientôt compter jusqu'à 3. Et quand j'aurai dit 3, vous sortirez de l'état où vous êtes.
1: Et maintenant, il faut comprendre.
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3: 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On pourra dire alors que le toucher rectal est une fouille rectale.

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